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Attention, ça, messieurs, dames, ce matin, ça a pété grave. On a eu droit à 2 ou 3 explosions atomiques sur la surface de la Terre. Et c'était très impressionnant. Et on était très très bien placés pour observer le phénomène sur TF1, vu que ça fait plusieurs mois qu'on a tous émigré là-haut sur la plateforme spatiale. Alors j'en profite pour passer le bonjour de tous les people et tous les hommes politiques qui sont là-haut. Il y a Arthur, Vincent McDoom, Dubosc, Jack Lang, tout le monde sauf Dieudonné. Alors surtout n'oubliez pas les consignes de prudence, hein, essayez de ne pas sortir de chez vous avant une petite 50aine d'années. Mais en regardant TF1, bien sûr. La carte des survivants dans le nord. Oh, ils sont tous morts, les pauvres ch'tibilotes. La côte d'Azur, ils sont tous morts. Gros tsunami, on s'en fout, il restait plus que des Russes. Voyons le reste de l'Europe avec l'Italie du Nord. Eh ben, ils ont morflé les ritales. Bien fait pour eux, ils avaient qu'à peine nous piquer la Coupe du Monde. Alors, le coefficient des marées, ils vont être contents, les surfeurs. Il y a des grosses vagues sur le Pays Basque. Hein. Et des... Ben oui, on pleurniche, madame, mais il fallait regarder la météo TF1. Hein. La circulation. Attention, les automobilistes, si vous passez par Poitiers, risque de traverser de maison. Hein. Ça, c'est de la grosse tornade. À mon avis, il y a des vaches qui vont faire le baptême de l'air. Hein. Vous voyez, c'est de l'ectopascal, c'est du gros, du gras, du velu, hein, avec des poils. Hein. Alors, attention, si vous êtes sur le front nord-nord-est, on nous signale un gros risque d'invasion chinoise. Hein. Ils ont pas trop apprécié qu'on boycotte leurs produits, donc ils vont venir vous péter la gueule. Attention, le chinois est fourbillé, taquin. Et ils sont nombreux, hein. C'est de la chair à canon. Donc, si jetez-vous, je prépare les sacs à dos et les gamelles. Il risque d'y avoir des petits mouvements de population. Les conseils de bison futé, en cas d'exode massif, n'essayez pas d'aller tous vous réfugier en Corse, parce qu'ils vous laisseront pas rentrer des Corses. Vous allez vous prendre des coups de chevrotine dans la gueule, et ça n'est jamais très agréable. De toute façon, c'est trop petit, hein, ça tiendrait pas. Donc le mieux, ça sera peut-être de collaborer avec l'occupant, mais bon, ça, chacun fait ce qu'il veut. Et voilà.

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Je voudrais parler au petit Quica. 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
4: Et c'est l'heure du journal. Bonjour Marion Cazanov.
6: Bonjour Andréane Mellard.
4: RFI, ce matin, près de la ligne de front en Ukraine.
6: À Izium, dans l'Est, où les combats se rapprochent, la ville est déjà en partie désertée, visée par des bombes, des missiles russes. La Russie, qui a balayé toute idée de trêve hier à l'Assemblée Générale de l'ONU, alors que le président ukrainien, lui, s'attend à un hiver rude pour les deux pays. L'intelligence artificielle au menu des discussions, hier aussi à l'ONU, lors d'un conseil de sécurité. Les patrons américains du secteur continuent de plaider pour un ralentissement de la course à l'IA. En campagne pour les législatives d'octobre, le premier ministre israélien effectue un voyage éclair à New York. Benjamin Netanyahou va s'exprimer à la tribune des Nations Unies, mais il n'a pas réussi à obtenir un tête-à-tête avec Donald Trump. Et puis le président français attendu sur la crise du carburant. Emmanuel Macron s'exprimera ce soir, alors que son gouvernement ne parvient pas à apaiser la colère des Français.
4: Une nouvelle nuit dans les abris à Kiev.
6: La capitale ukrainienne visée à nouveau par des missiles russes. Au moins 2 morts et 6 blessés. Cette attaque intervient quelques heures après la prise de parole du président Volodymyr Zelensky à la tribune de l'ONU. On va y revenir. Les frappes sont quotidiennes et sur le front, les affrontements s'intensifient, notamment autour d'Izium dans l'Est. Ses habitants craignent de revivre le cauchemar de 2022 lorsque l'armée russe avait occupé la ville avant d'être libérée au prix de violents combats. Nos envoyés spéciaux Nathanaël Vitran et Sergueï Dmitriev se sont rendus sur place.
7: Nous sommes sur la route qui mène à Izium. Elle est complètement entourée de filets anti-drones, un maillage sur des dizaines de kilomètres qui forme un tunnel protecteur à la fois pour les civils et pour les nombreux véhicules militaires.
8: 4 bombes sont tombées et ont complètement démoli les hangars. Regardez ça, le souffle m'a projeté de là jusque là-bas.
7: Vladimir gère plusieurs entreprises à Izium. Il était revenu après la libération de la ville. Aujourd'hui, il ne sait plus s'il doit rester.
8: La ligne de front se rapproche et tous les jours, des bombes et des missiles nous tombent dessus. Depuis un mois, c'est de pire en pire. Les gens ont commencé à quitter la ville.
7: Partout en ville, la guerre se rappelle à nous. Les bâtiments détruits, calcinés, les impacts de balles et les hommes en uniforme de l'armée ukrainienne, comme ce pilote de drone.
9: C'est une ville du front, donc bien sûr, il ne reste presque plus que des militaires ici. Maintenant que nous sommes en mesure de frapper leur raffinerie, les Russes commencent à souffrir. Peut-être que cela va les inciter à négocier.
7: En 2022, l'armée russe avait quitté Izium en laissant derrière elle des centaines de corps dans une fosse commune. Izium est plus qu'un verrou. C'est un symbole que l'armée ukrainienne est décidée à défendre coûte que coûte. Nathanaël Vitran, Sergueï Dmitriev, Victor Sayenko, Izium, RFI.
4: L'Ukraine n'a pas fait le choix de la guerre, elle a fait le choix de ne pas mourir.
6: Les mots de Volodymyr Zelensky, le président ukrainien à l'Assemblée Générale de l'ONU, il prévient ainsi que son pays ne se laissera pas faire. Julien Chavanne, vous êtes notre envoyé spécial à New York, au siège des Nations Unies. Vous avez suivi cette prise de parole, Julien, où le dirigeant ukrainien a donc pointé du doigt la volonté de la Russie de poursuivre la guerre.
10: Oui, et il n'a pas eu besoin d'insister beaucoup avant sa prise de parole. Le Kremlin avait clairement fermé la porte à une pause dans les hostilités. Écoutez Sergueï Lavrov, le chef de la diplomatie russe, qui était présent à cette réunion du Conseil de sécurité des Nations Unies.
11: Nous n'allons pas faire de pause dans notre opération militaire spéciale pour mener des négociations, quel qu'en soit le format. C'est pourtant bien ce que souhaite l'Europe, avec l'objectif toujours aussi simpliste d'obtenir un répit pour reconstituer les arsenaux épuisés du régime de Kiev, un régime qui, acculé, a depuis longtemps basculé dans des méthodes ouvertement terroristes.
10: Vladimir Poutine ne veut pas la paix, résume Volodymyr Zelensky, qui parle de folie de la part du président russe. Il a aussi prévenu ses alliés que l'hiver s'annonçait rude pour les Ukrainiens et pour les Russes.
6: Volodymyr Zelensky a d'ailleurs critiqué les choix de certains de ses alliés, Julien.
10: Et à commencer par la France, hein, Emmanuel Macron a tordu le bras des Européens pour lever des sanctions contre un oligarque russe. Il l'a fait pour obtenir la libération de Martin Ryan, un Français emprisonné en Azerbaïdjan. Alors voilà ce qu'on pense, en termes polis et sans citer personne, Volodymyr Zelensky.
2: And when someone in the world...
12: Quand quelqu'un dans le monde allège les sanctions contre les oligarques russes, cela peut rendre la vie plus confortable pour les Russes riches, mais cela donne aussi plus de temps à la guerre, plus de temps à Poutine pour envoyer des gens pauvres dans la zone de combat mortel. Les revenus de la Russie doivent donc rester une cible.
10: L'autre couleuvre à avaler pour le dirigeant ukrainien est venu de la Maison-Blanche. Donald Trump a invité Vladimir Poutine au prochain sommet du G20 en décembre à Miami. Un cadeau diplomatique, alors que le président russe n'a même pas eu besoin de donner une contrepartie à Washington.
6: Julien Chavanne, envoyé spécial de RFI à New York. En attendant, Donald Trump se concentre sur un invité de marque, Xi Jinping. Le président américain s'est lui-même déplacé jusqu'à l'aéroport pour accueillir sur un tapis rouge son homologue chinois. Il entame une visite d'État de 3 jours et s'est dit impatient de traiter de la situation mondiale avec Donald Trump. Leurs deux pays devraient être partenaires plutôt que rivaux, insiste le dirigeant chinois d'ailleurs. Ils ont prolongé leur trêve commerciale jusqu'au 10 janvier.
13: Mais sur l'intelligence artificielle, il faut le dire, États-Unis et Chine sont bien rivaux.
6: Celui qui maîtrise l'IA gagnera, avait dit d'ailleurs Donald Trump. Chacun mène une course effrénée au développement de cette technologie. Mais des patrons américains s'en inquiètent. Ceux d'OpenAI et Anthropic ont appelé hier à l'ONU à ralentir cette course au nom de la sécurité mondiale. Mais cet argument interroge à New Delhi, la tech indienne. Il voit aussi une manière de protéger certains intérêts, Abdoulaye Rali.
14: C'est une course géopolitique vers le bas.
15: Autrement dit, les États se disputent la première place, quitte à négliger la sécurité. Alors pourquoi les géants américains demandent-ils de ralentir ? Un calcul selon Rohit Agrawal, entrepreneur indien qui utilise des modèles d'IA payants comme libre de droit, dit open source.
12: De plus en plus d'entreprises adoptent des modèles open source, ce qui pèse directement sur les revenus de ces laboratoires. Je pense donc qu'il y a beaucoup de propagande de leur part pour que les modèles open source soient réglementés.
15: Cela dit, la tech indienne reconnaît que le danger est réel. Ces outils peuvent servir à attaquer des systèmes vitaux comme les réseaux de paiement, mais pas question pour autant de freiner l'innovation indienne. Nikhil Parwa, directeur de Medianama, un site spécialisé dans le numérique.
16: Il est important que ça ne bride pas l'Inde dans le développement de ses propres modèles. Le monde de l'IA ne peut pas être dominé uniquement par les États-Unis et la Chine.
15: L'Inde a validé plus $1 billion pour son programme India AI, objectif construire ses propres ordinateurs géants et garantir son indépendance numérique. Abdullah Eradi, New Delhi, RFI.
6: Aux États-Unis, un juge leur donne à l'instant, il leur donne à la Maison-Blanche de rouvrir son accès à CNN, MS Now et Politico. Ces trois médias avaient saisi la justice après avoir été déclarés persona non grata par la Maison-Blanche, accusée de diffuser de fausses informations.
13: On a parlé, Marion, dans ce journal, du discours de Volodymyr Zelensky à la tribune de l'ONU. D'autres dirigeants vont prendre la parole aujourd'hui, notamment le Premier ministre israélien.
6: Benjamin Netanyahou prendra la parole à New York, au siège d'une institution qu'il critique régulièrement, qu'il accuse de dénigrer son pays. On retrouve à Jérusalem Frédéric Misselin. Frédéric, le Premier ministre espérait au passage obtenir un peu plus de soutien de la Maison-Blanche.
17: Oui, Benjamin Netanyahou connaît bien l'exercice. Il s'est exprimé devant l'Assemblée générale de l'ONU plus d'une dizaine de fois. Comme souvent, il devrait se servir de cette tribune aujourd'hui pour parler aux Israéliens. Le Premier ministre est en campagne pour sa réélection. Et donc, ce que voulait Benjamin Netanyahou cette année, c'est un tête-à-tête avec Donald Trump, un soutien. Il ne l'a pas obtenu. Le président américain prend des distances. Le chef du gouvernement israélien va donc effectuer une visite éclair de 24 heures aux États-Unis. Le maire de New York menaçait de l'arrêter à cette occasion, puisque Benjamin Netanyahou fait l'objet d'un mandat d'arrêt de la Cour pénale internationale pour crimes de guerre et crimes contre l'humanité. Zoran Mamdani a finalement admis qu'il n'avait pas les moyens de mettre sa menace à exécution. Reste qu'Israël est isolé sur la scène internationale. La situation humanitaire à Gaza a été dénoncée par de nombreux dirigeants devant l'Assemblée générale de l'ONU. Un spectacle qui nous fait honte, a dit par exemple Emmanuel Macron. Le président de l'autorité palestinienne, lui, n'a pas eu de visa pour se rendre aux États-Unis. Mahmoud Abbas s'exprimera également aujourd'hui à l'ONU, mais par visioconférence.
6: Frédéric Misselin en direct de Jérusalem.
13: Au au Maroc, les législatives marquées par une participation historiquement faible.
6: 38% de participation, c'est le taux le plus bas depuis 20 ans, alors que les résultats provisoires ont été annoncés. Le PAM, le Parti Authenticité et Modernité, membre de la...
18: Je trouve que le deuxième couplet est bien moins abouti que le premier déjà. C'est pas assez raconté, ça reste trop dans le flou, c'est pas abouti.
19: Oui.
18: Et déjà, j'ai pas trop compris la dernière phrase que tu sous-entendais par...
19: Alors, la question c'est ça, Ben.
20: Justement, frère.
19: De quoi il parle ce morceau?
18: Et là, ça...
20: Ah d'accord, ok, alors peut-être que c'est... Alors déjà, ok, le morceau il s'appelle « C'est trop tard ».
19: C'est que tu l'as compris trop tard le morceau. Oui.

0: aujourd'hui, la Chine est au centre de notre système prune, bloque certaines exportations, elle bloque notre économie. Et demain, ce seront les médicaments, parce qu'il faut comprendre que la Chine, qui n'existait pas dans les médicaments biotechnologie, il y a 5 ans aujourd'hui, est l'égale des États-Unis. L'Europe est vraiment à la traîne.
1: Donc la Chine est infiniment plus intégrée, plus forte que ne l'était l'URSS en fin de vie, on va dire. Oui. Est-ce qu'on pourrait en conclure que cette fois, ça veut dire que s'il y a confrontation, ou à la fin de la confrontation, ce ne seront pas forcément les États-Unis qui vont gagner?
0: Il y a eu déjà des confrontations, puisqu'on a vu Donald Trump qui a mené une escalade sur les droits de douane, oui, jusqu'à 120% de droits de douane, et Donald Trump a cédé.
1: Oui, parce que les Chinois ont répondu par des mesures similaires.
0: Exactement, et les Chinois pouvaient se le permettre, parce que ils n'étaient pas menacés militairement, et en plus, ils étaient bien placés dans la chaîne de valeur des hautes technologies, qui encore une fois peuvent bloquer les économies. Et les États-Unis étaient au moins aussi dépendants de la Chine que la Chine n'était des États-Unis.
1: Donc la Chine étant aussi forte, ou peut-être plus forte que les États-Unis, ça lui permettait d'engager le bras de fer.
0: Absolument.
1: Et nous, dans tout ça, enfin nous, Européens, quelle place pour l'Europe dans cet affrontement Chine-États-Unis?
0: Alors, l'Europe et les puissances moyennes plus généralement doivent avoir des monnaies d'échange, ce qu'on appelle avec Karine von der Straaten des monnaies d'échange. C'est-à-dire que on doit pouvoir dire, quand Donald Trump, par exemple, c'est pas seulement Donald Trump, mais Donald Trump arrive et dit on veut des droits de douane asymétriques, on veut que vous infléchissiez votre politique étrangère, etc., etc. On peut lui dire, mais là, attendez, si vous faites ça, on va faire ça. Mais seulement, on a des belles entreprises, par exemple dans le luxe, ou Spotify, ou d'autres choses, mais ces entreprises ne bloquent pas les économies. Si on prive les autres pays de ces entreprises, l'accès aux entreprises, on ne bloque pas leur économie.
1: Oui,
0: on
1: vous dites que si Trump menace, quel moyen de rétorsion ou de dissuasion? Si on menace ces puissances de les priver de musique en streaming, c'est un peu léger, quoi.
0: Voilà, exactement. Et c'est parce qu'on s'est concentré dans les technologies intermédiaires, dans l'ensemble, on a complètement oublié l'innovation dans la tech, et on a des chiffres là-dessus qui montrent que effectivement on a complètement oublié. On a concentré, et ça rejoint la rubrique précédente, on a concentré un tiers de la R&D en Europe.
1: R&D, recherche et développement.
0: Recherche et développement, pardon, à l'automobile, ce qui est énorme. Et on voit aujourd'hui où en est l'automobile européenne.
1: Oui, il y a un tableau extrêmement frappant, évidemment, que vous produisez dans votre livre. C'est l'évolution des entreprises en fonction de la puissance de recherche et développement. Début des années 2000, je la fais courte, les États-Unis, il y a une entreprise d'automobile, une entreprise de pharma, une entreprise de tech. L'Europe, à ce moment-là, sa recherche et son développement sont exclusivement consacré à des entreprises d'automobiles. 20 ans plus tard, eh bien, les États-Unis ont pris le virage. Ça n'est que la tech qui capte l'essentiel de la recherche et développement. Et l'Europe, encore l'auto, encore l'auto, encore l'auto.
0: Et ça, c'est très grave pour deux raisons. La première, c'est que la valeur ajoutée se crée évidemment sur ce qui est plus innovant. On voit que certaines choses, maintenant, pour faire concurrence sur l'automobile, c'est pas par le coût de travail. On ne veut pas faire concurrence par le coût de travail, en baissant les coûts de travail trop. Sur l'énergie, nous ne sommes pas bons, évidemment. Donc, il faut créer de la valeur ajoutée. Il faut un savoir-faire spécifique si on veut s'en sortir. Donc, ça, c'est la première chose, qui est le pouvoir d'achat des Européens qui stagne à cause de ça. Et d'autre part, effectivement, militairement et géopolitiquement, on peut se faire bloquer par la Chine ou les États-Unis. On voit aujourd'hui, on n'est même pas capable de défendre l'Ukraine, parce que les armes sont des armes américaines. Et aujourd'hui, ces armes sont en fait dual, c'est-à-dire qu'elles ont été d'abord développées, l'IA et toutes ces outils ont été développés pour le secteur civil et sont devenus des armes finalement militaires aussi.
1: Oui, donc il y a un véritable enjeu de puissance qui dépasse très largement la sphère économique, c'est ce que vous nous dites. Pourquoi les Chinois et les Américains ont réussi là où les Européens se sont laissés distancer et dans une situation qu'on peut qualifier de déclassement même?
0: Je crois qu'on a choisi un peu la solution de facilité, c'est-à-dire qu'on a choisi d'aller vers des technologies qu'on savait qu'on pourrait maîtriser d'une certaine manière. Et ça a marché pendant les 30 glorieuses, c'est-à-dire entre 1945 et 1975. Là, à cette époque, on était protégé par le système international, l'OMC, le droit international qui protégeait les plus faibles d'une certaine manière.
1: Bon, là, on a changé de monde.
0: Et on était dans une économie de rattrapage. Donc, nos hauts fonctionnaires français, par exemple, ont fait du très bon travail. Ils ont utilisé des technologies américaines essentiellement. Ils les ont appliqués à la France et ça se passait très bien.
1: Notamment le nucléaire. Hein.
0: Notamment le nucléaire qui était américain, effectivement, et qui a été très très bien mis en œuvre par la France.
1: Oui. Donc, on a trop soutenu les vieilles industries, en fait, c'est ça?
0: Oui, c'est-à-dire qu'on n'a pas changé de cap. Mmh. Et ça, il y a toujours une réticence. Même, c'est vrai au niveau de l'Europe. C'est-à-dire que quand on regarde les programmes européens, ils financent beaucoup les PME, ce qui est très bien, mais ils financent pas, finalement, beaucoup la tech. On a des chiffres là-dessus. Il y a une fraction très, très faible du programme européen, qui lui-même est déjà pas très grand, qui va, finalement, à des industries intermédiaires.
1: Est-ce que ça n'est qu'un problème d'argent, Jean Tirole? Visiblement pas. C'est que, on ne sait pas où l'affecter et on l'affecte mal ou, quelle
0: absolument,
1: est la question?
0: Absolument. Ce n'est pas qu'un problème d'argent. C'est un problème de méthode et de choix d'industrie. Donc, il va falloir changer. Et il va falloir aussi changer l'Europe. L'Europe fait partie de la solution. Mais aujourd'hui, il n'en fait pas partie. C'est-à-dire que l'Europe
1: a changé l'Europe dans son système de décision.
0: Dans son système de décision. Aujourd'hui, on a une Europe qui est totalement bridée. Alors c'est ancien. Hein, ça, on décrit les causes. On a une Europe qui est bridée parce que par la règle du consensus qui s'applique à beaucoup de choses. Mmh. Donc avoir un consensus de 27 pays.
1: Oui, l'unanimité, c'est compliqué à atteindre.
0: C'est vraiment difficile. Et en plus, même la mise en œuvre souvent est faite par les États membres plutôt que par l'Europe. Donc ça, c'est vraiment un problème. L'Europe, au contraire, est devenue un instrument de blocage par des règlements qui ne servent pas à grand-chose, alors que les grandes régulations, on devrait être là pour les faire. Je pense à l'IA, par exemple. Oui. On n'existera pas dans l'IA, parce que l'IA...

carnet de voyage. Patrick Deville, Viva. Deville a passé son enfance près de l'estuaire de la Loire. Il a grandi dans l'établissement psychiatrique que dirigeait son père. Il y a vécu isolé ses toutes jeunes premières années et immobile. Et puis il est devenu un attaché culturel, un prof de philo, un écrivain voyageur. Plus d'une douzaine de romans titrés « Romans vrais ». Viva en est un, s'y croisent Frida Kahlo et Trotsky, entre autres. Viva a été publié chez Fiction et Compagnie en 2014. Parce que, en ce printemps de 40, la troisième version du volcan est refusée, Marjorie rentre de la poste, descend de l'autobus et pose le paquet sur la table en bois de la cabane. Peut-être a-t-elle acheté un journal dans lequel un entrefilet mentionne l'attentat contre Trotsky. Larry reprend le manuscrit, sans imaginer qu'il lui faudra 7 ans de labeur et de rature encore. Maintenant, c'est la bataille d'Angleterre et les bombardements de Londres et de Liverpool, le Blitz. Larry craint d'être mobilisé et de partir pour le front de la Deuxième Guerre mondiale, comme Craven craignait d'être envoyé sur le front de la Première. L'exportation des livres sterling est interdite et les mandats du père ne parviennent plus au Canada. C'est l'été. Larry et Marjorie canotent sur les eaux lisses du Burrard Inlet, pique-nique dans la forêt. La mer était bleue et froide, ils s'y baigneraient tous les jours et tous les jours ils remonteraient par une échelle sur la jetée avant de revenir en courant vers la cabane. Leurs amis pêcheurs parfois leur offrent des crabes. Un jour, on apprend la mort du père qui ne lira jamais le volcan. Larry s'avance sur la jetée, plonge et nage jusqu'à l'épuisement vers le large. Marjorie s'inquiète de sa disparition. Arthur Lowry, champion de culturisme et de natation, médaille d'argent du sauveteur, ne peut plus rien pour Malcolm. Ils ne se sont pas vus depuis 6 ou 7 ans. Arthur Lowry attendait-il en secret le succès de Malcolm et la revanche sur son frère Wilfrid, qui lui ressemble trop, le héros des coutumes anglaises du sport et de la finance, sélectionné dans sa jeunesse au sein de l'équipe nationale de rugby pour affronter la France à Twickenham. Malcolm, transi et tremblant, pousse la porte de la cabane, reprend sans un mot le manuscrit du volcan. Il ne pourra plus tuer le père déjà mort. À 30 ans passés, il jouit des droits légaux d'un mineur que la mort de son père vient d'émanciper. Puis, c'est un nouvel automne, et la fraîcheur poignante de l'air pur, les marches dans la forêt et les travaux de menuiserie, la jetée à consolider, le toit qu'il faut goudronner, la barque à calfater, le bûcher à dresser le plus serré. Parfois, descendre à dégager un bois flotté que la marée a coincé entre les pilotis. Puis c'est un nouvel hiver, et la neige isole leur petit royaume. Ils ne verraient jamais personne, à l'exception de 2 ou 3 pêcheurs dont ils regarderaient tanguer les barques blanches à l'ancre dans la baie. Seul le vieil ami, Dylan Thomas, le poète dont la désintégration alcoolique sera digne du consul, les invite un soir de passage à Vancouver. De version en version, d'année en année, le volcan cannibale avale toute la vie de Larry et de Marjorie, et aussi tout le fracas du monde, les échos de la guerre mondiale et les horreurs de l'histoire. Tout cela, depuis la grande bouche, descend au long de la cheminée basaltique pour être digéré dans l'infernale chaudière. La guerre d'Espagne et les communiqués de la Confédération des travailleurs mexicains anti-trotskistes, et les affiches des matchs de boxe des successeurs de Craven. Les rêves révolutionnaires et les foutaises de la politique dont ricane le consul en son ivresse mescalienne d'avocat du diable. Et puis ça a été le tour du pauvre petit Monténégro sans défense, de la pauvre petite Serbie sans défense. Ou bien, si l'on remonte un peu en arrière du temps de ton cher Shelley, de la pauvre petite Grèce sans défense. À mesure qu'il apprend la mort de ses amis, leurs souvenirs entrent dans le volcan comme au Panthéon. John Sommerfeld,
communiste, grand amateur de Rosé d'Anjou, qui avait publié « Volunteer in Spain » au retour de ses combats dans les brigades internationales. James Travers, mort carbonisé dans le désert au fond d'un char d'assaut britannique pendant la bataille d'El Alamein. Nordahl Grieg, le poète icarien, carbonisé dans le ciel de Potsdam. Nous quittons la plage de Dollarton, où depuis longtemps les cabanes des squatters ont disparu. Empruntons le sentier sous la forêt où gonflent les bourgeons. Un peu de neige brille au soleil. Cheryl Grace m'accompagne vers l'Université de Colombie-Britannique où ont été préparés les documents que je souhaite consulter. Extrait. Yvonne examinait attentivement un document qu'il avait fait valser sur la table jusqu'à elle. C'était un vieux menu de restaurant tout crasseux, tout écorné, qu'on aurait dit avoir été ramassé par terre ou bien avoir passé sa vie au fond d'une poche et qui faisait l'objet réitéré de sa lecture, alcooliquement appliquée. Fin de citation. Et ce vieux menu dactylographié tout crasseux du restaurant de l'hôtel Francia de Oaxaca qui apparaît dans le volcan. Roman que j'étais allé lire dans le patio de cet hôtel Francia de Oaxaca. Le voilà des dizaines d'années plus tard à des milliers de kilomètres. Le vertige est comparable à celui des dernières adresses. Un archiviste en gants blancs, la remontée de la cave à hydrométrie constante par l'ascenseur sur un chariot nickelé comme un cadavre pour l'autopsie. Il l'a religieusement déposé, ainsi que d'autres documents sur la table de bois ciré de la bibliothèque, des feuillets comme extraits de l'enfer et un peu brûlés par les braises de l'Hadès. Des croquis, des gribouillis et des amorces de phrases au stylo. Aube, dont la froide beauté de jonquilles se retrouve dans la mort. On voit des jonquilles dans le volcan, comme on voit des jonquilles dans tous les romans.

l'esprit de la conscience petite bourgeoise de l'homme qui n'a pas voulu de la poésie, leur poésie, et qui a allumé sous le cœur de Van Gogh et de Gérard de Nerval l'esprit de démence voulue. Antonin Artaud, lettre à Maurice Nattaud. C'était Carnet de voyage, Viva, de Patrick Deville, publié en 2014. 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
1: Bonjour.
2: Pour l'interview.
1: Exactement.
2: Je cherchais Julia Roberts. Vous le saviez, elle est là.
1: Ben je sais qu'elle n'a pas voulu beaucoup en parler autour d'elle, mais j'ai mes sources quoi. Bonjour.
2: Et en train d'être révélée quoi.
1: Ouais, si on avait su qu'elle avait une maison à Chichiliane.
3: Oui. Ben tu peux t'installer.
1: Ouais, ben je vais installer tout ça. Alors, cette année, pour Fenêtre sur Cinéma, nous allons continuer d'analyser, disséquer des films, mais surtout, nous allons aussi rencontrer des cinéphiles du Trièves. Et du coup, aujourd'hui, je suis avec Bérénice pour parler de Fjord, le film de Christian Mungiu. Alors déjà, Bérénice, est-ce que tu peux me dire un peu qui tu es ?
4: C'est l'enfer, ça commence trop mal.
1: Je repose la question.
4: Ok, eh ben, je suis Bérénice, j'ai 34 ans. J'habite dans le Trièves depuis bientôt 3 ans. J'aime beaucoup le cinéma et beaucoup d'autres choses, mais je suis très contente d'habiter dans un territoire où il y a du cinéma.
1: Et du coup, c'est quoi aussi ton rapport au film et à la salle de cinéma ?
4: J'adore ça. Je pense que j'ai été élevée dans une famille où les films, c'était important. Mes parents, ils vont au cinéma, je pense, 2 ou 3 fois par semaine. Enfin, c'est assez intense dans leur vie. Et du coup, j'étais plutôt habituée à regarder des films qui étaient des films reconnus dans le milieu du cinéma. Et j'ai pas du tout une culture classique d'enfant qui regardait des Walt Disney. Donc, je manque de culture populaire et j'ai plutôt une culture de films. Enfin, bref, de films parfois un peu perchés. Et c'est devenu important pour moi aussi dans ma vie d'adulte. Après, c'était pas que quelque chose de subi, c'est quelque chose que j'ai vraiment beaucoup aimé. Je me souviens de la première fois que je suis allée au cinéma voir Kirikou.
1: Wow.
4: Et c'était trop bien. Et aussi un autre film, pas La Princesse Mononoke, mais Le Voyage de Chihiro.
1: D'accord.
4: Vraiment, c'était 2 films de mon enfance hyper marquants. Enfin, un peu impressionnant d'aller dans la salle et d'être dans le noir et de voir des images. En plus, c'était des films assez poétiques.
1: Et c'est quoi ton dernier coup de cœur quand t'avais plus de 10 ans, on va dire?
4: Je vois essentiellement des films à l'écran vagabond parce que je vais pas beaucoup à Grenoble pour aller regarder des films. Et j'ai beaucoup aimé Un monde merveilleux.
1: Un monde fragile et merveilleux.
4: Voilà. J'ai adoré ce film, ce que je trouvais très drôle et triste en même temps. Enfin, il a un peu ce côté, il y a tout dans ce film. C'est un film d'amour et de guerre. Et il m'a beaucoup touchée. Et j'ai aussi beaucoup aimé un autre film de des séances surprises, le film allemand avec...
1: La gifle.
4: La gifle.
1: Bah, ça cogne.
4: Exactement. Ouais, j'ai beaucoup aimé parce que c'est un film hyper étrange. Et moi, je me sentais complètement à fond dedans. Et en même temps, je sentais que dans la salle, ça faisait beaucoup réagir, mais que les gens étaient un peu mal à l'aise. Donc, c'était très drôle d'être au cinéma et de regarder ça en même temps.
1: Et ouais, t'as bien fait de le dire. C'était dans le cadre des séances surprises que l'écran vagabond propose chaque premier lundi de chaque mois. Donc là, on va parler de Fjord, qui a donc eu la Palme d'Or au dernier Festival de Cannes. En général, toi, c'est un argument pour ou contre un film ?
4: Plutôt pour. J'aime bien les films art et essai, donc c'est quand même plutôt la programmation de ce genre de festival. Enfin, en tout cas, ça vaut le coup d'aller les voir, même si ça peut parfois être un peu perché et long, mais ça peut être aussi super.
1: Eh bien, ce que je te propose, c'est de commencer par le synopsis du film, évidemment. Alors, les Georgiou, je sais pas si je prononce bien, un couple romano-norvégien très pieux s'installe dans un village au bout d'un fjord où ils se lient rapidement d'amitié avec leurs voisins, les Alberg. Les enfants des deux familles deviennent très proches malgré des éducations très différentes. Lorsque le corps enseignant découvre des ecchymoses sur le corps d'Elia, l'aîné des enfants, Georgiou, la communauté se demande si l'éducation traditionnelle que les enfants Georgiou reçoivent de leurs parents pourra en être la cause. 3 petits points. Bonjour les enfants. Bienvenue dans notre école et notre pays. Salut Ella, moi c'est Nora. Si j'ai bien compris, vous venez de Roumanie. Mais ma femme est norvégienne. Ils sont heureux ici. Ils sont devenus si proches de Nora. Pourquoi ils ne peuvent pas venir à mon anniversaire? Parce qu'ils sont punis. Qu'est-ce que tu fais là? Avec 5 enfants, il faut de la discipline, sinon... Alors, c'est vrai qu'il y a différentes sortes de films. T'as des films qui vont te faire rire, d'autres qui vont te faire pleurer, d'autres encore qui vont te faire peur, et t'as ceux aussi qui te font cogiter, qui te questionnent. Justement, tu parlais de La Gifle, le film allemand. Je sais pas si on est exactement dans le même registre, mais en tout cas, c'est des films dont l'intelligence narrative renvoie à celle du spectateur. Et moi, ce que j'aime dans ce genre de film, c'est que t'as l'impression que c'est comme s'il y avait une cascade de questions. Alors d'abord, la première question qu'on va se poser, c'est est-ce que les enfants de Mieille et de Lisbeth, donc c'est les prénoms des parents, ils ont été victimes de violences corporelles ou psychologiques? Et en attendant que ce mystère soit résolu ou non, deux nouvelles séries de questions se posent. La première, ça va être, bah, évidemment, quelles sont les limites indépassables d'une éducation? Mais très vite, en fait, le film ne va pas s'intéresser aux violences éducatives, mais plutôt aller sur la réaction de cette micro-société qui vit autour, à savoir, est-ce que la puissance publique a-t-elle le droit de se mêler de l'éducation des enfants? Et si oui, dans quelles limites elle a le droit de le faire? Toi, quand tu vois ce genre de film, qu'est-ce que ça suscite chez toi?
4: Bah, de l'interrogation, c'est clair, parce qu'on a du mal à se positionner. En fait, pendant tout le film, on ne sait pas vraiment s'il y a eu des violences. Enfin, elles ont l'air d'être avérées, mais on n'est jamais très clair sur ce qui s'est passé. Et donc, ça pose un peu question de est-ce qu'on va à un moment savoir ou pas, et qu'est-ce qu'on en pense. Et donc, c'est pas mal de l'interrogation par rapport à ce qui se passe dans le film, et aussi par rapport aux personnages, qu'on a quand même un peu du mal à comprendre. On garde une certaine distance avec ces personnages-là. Et on s'y attache quand même dans une certaine mesure, mais on n'est pas non plus très très proche d'eux. Et donc ça laisse un peu un espèce de sentiment de neutralité, mais pas inintéressant. Enfin, on est distant, mais j'allais dire distant mais complice. J'en sais rien, mais on est proche et éloigné en même temps.
1: Et tu parlais aussi de... Alors nous entendons une jeune auditrice. Moi aussi, ce que j'ai aimé, c'est que c'est un film qui ne se met pas à notre place de spectateur. C'est-à-dire que il va pas plaquer des réponses. Souvent dans les films, il y a toujours le comment il va vraiment finir, quelle orientation il va prendre. Et là, en fait, il nous laisse à nous le choix de prendre l'orientation qu'on veut. Et ça m'a fait repenser à un film très connu, Parasite de Bong Joon-ho, qui, au-delà de sa dimension thriller, film d'espace et de sous-espace, est vraiment un film qui pose plein de questions. Déjà, qui sont les parasites du film? En fait, c'est pas si évident, et chaque personne va avoir une réponse différente. Et ça, pour moi, c'est vraiment la marque des grands films. Je pense aussi à Anatomie d'une chute, un autre film qui a eu aussi la Palme d'Or. Faut croire qu'à Cannes, ils aiment les films un peu qui vont travailler l'ambiguïté morale. Pareil, c'est un film qui laisse le spectateur travailler. Très souvent, au cinéma, tu sens que ça déroule de manière assez linéaire, presque moi je m'ennuie. Et là, si tu veux, dans la salle, j'étais vraiment... Le film, il dure 2h20, donc c'est quand même assez long, et pourtant, ça a vraiment défilé, quoi. À chaque fois, je me disais, qu'est-ce qui va se passer? Où va aller la séquence suivante? Qu'est-ce que le réalisateur veut me dire? Ou même, qu'est-ce que j'en pense, moi, quoi? Est-ce que, ne serait-ce que déjà, le titre, toi, ça t'a un peu interloqué?
4: Non.
1: Fjord.
4: Non, tu sais pas du tout ce dont il s'agit. C'est aussi une marque de yaourt, non? Enfin, yaourt.
1: C'est vrai, c'est une marque de yaourt. Je l'avais oublié.
4: Mais non, ça m'a rien. Enfin, vraiment, je l'ai pas vu. En fait, j'avais pas vu l'affiche ni le titre. C'est juste mes parents, c'est eux encore, qui m'ont dit bah voilà, il y a ce film là qui passe. Tu peux aller le voir. Enfin, c'est très cool. Et eux, ils avaient prévu d'y aller avant. Nous, on est là après avec ma sœur. C'était un peu un truc de famille. Et voilà. Et je l'ai vu en me disant bah c'est la nouvelle Palme d'Or. Mais presque j'y serais allée. Peu importe quoi.
1: Moi, ce que je trouve intéressant avec ce titre, c'est que, en plus du territoire à taille humaine qui raconte beaucoup de notre monde, parce qu'en fait, toute l'action du film va se concentrer sur un village qui est au cœur d'un fjord. Le fjord, c'est aussi un paysage scandinave qui amène une typologie un peu extrême, avec la juxtaposition de deux opposés, la mer et la montagne. D'ailleurs, assez régulièrement dans le film, on verra des avalanches, comme si la confrontation ne pouvait être que brutale. Ici, les extrêmes, ce sont donc d'un côté ses parents avec une éducation traditionnelle et religieuse ultra stricte, et de l'autre des institutions très libérales d'un point de vue de l'éducation, où une gifle au-delà d'une action violente envers un enfant est une raison suffisante pour retirer tous les enfants à une famille. Plutôt que de dialoguer, d'accompagner, on retire directement et tous les enfants, les cinq. Et dans les deux camps, c'est-à-dire dans la famille traditionnelle et dans les institutions, on justifie à chaque fois ces mesures assez radicales par le fait qu'on le fait pour le bien de l'enfant. Chacun, en fait, dans son registre, agit selon une logique qui lui paraît légitime, qu'elle soit familiale, institutionnelle, religieuse ou sociale. Chacun évoque pourtant la tolérance, l'amour, et c'est cela que raconte le film, que notre point de vue n'est qu'un point de vue, et que dans le camp d'en face, d'où qu'on se situe, tout le monde agit, ou presque, pour le bien de son prochain. Il est arrivé quoi? Une chute dans les escaliers. Elle a des bleus sur le dos et la joue. Michael Olson, service de police. J'aime mes enfants, je ne leur ferai jamais de mal. En fait, l'enquête vous concerne. Ils n'ont pas besoin de preuves, pas pour prendre des enfants. Évidemment, la question aussi que pose Fjord, ce paysage scandinave, c'est pourquoi la Norvège? Le film, il est inspiré de faits réels où les institutions norvégiennes avaient retiré des enfants à des familles immigrées parce que trop strictes dans leur éducation. Mais je crois que Christian Mungiu, il le situe aussi en Norvège parce que, comme à peu près chaque pays scandinave, c'est souvent cité comme le fleuron du progressisme à l'occidental. Et du coup, le positionner à cet endroit, c'est nous mettre dans une situation où on sera certes un peu mal à l'aise, mais qui va pouvoir nous questionner. Je trouve qu'on a souvent très vite fait de dire qu'un film est politique, parce que son sujet sera politique. Mais souvent, ce qu'on appelle film politique en France, c'est des films qui vont juste être militants. Et moi, je fais vraiment une différence entre un film politique et un film militant, parce qu'un film militant, pour moi, ça va souvent appauvrir le récit en donnant des réponses un peu toutes faites, ou tout au moins en te montrant de manière plus ou moins démonstrative qui sont les méchants et qui sont les gentils, ce qu'il faut penser, ce qu'il ne faut pas penser. Alors certes, moi, j'aime bien le cinéma de Stéphane Brisé, La loi du marché, En guerre, Un autre monde, là, tu sais, toute cette trilogie qu'il avait fait.
4: J'adore, évidemment. Il y a Vincent Lindon à chaque fois, toi.
1: Il y a Vincent Lindon à chaque fois. Mais bon, c'est aussi le cas, par exemple, avec tous les films de Ken Loach, quelque part, où les personnages, ils sont forts, mais ils sont écrits de manière assez manichéenne. Jamais tu ne te poses de questions, jamais il y a vraiment une ambivalence. T'es juste dans l'empathie. Alors ok, ça stimule ton humanité, mais ce cinéma dit politique, il veille toujours à avoir une sorte de verdict final pour savoir quoi penser et surtout quoi faire penser. Comme si ce genre de film voulait finalement pas questionner son spectateur, mais l'éduquer comme il le ferait avec des enfants. Et pour moi, ça, eh bien, ça désamorce le côté politique de la proposition. Ici, le film, donc je reparle encore de Fjord, eh bien, il enlève toutes ces balises, il enlève tous ces prêts-à-penser. Alors, ok, certains pourront du coup être un peu gênés par le flou moral qu'il crée, notamment à l'endroit du monde dit progressiste. Mais justement, moi, c'est ce flou, cette nuance, cette complexité, à l'endroit même de nos propres valeurs, que je trouve précieux, et comme objet cinématographique, et comme objet politique. Parce que dans un monde de plus en plus polarisé, on a peut-être besoin de ça. Et Mungiu, là, dans cet équilibre qu'il trouve, cet équilibre, c'est quelque chose qu'il avait déjà construit dans ses précédents films, RMN ou Baccalauréat, mais c'était des films tournés en Roumanie. Mais là, il le reconduit, entre guillemets, chez nous. Et du coup, ça suscite de fortes réactions. Mais c'est tant mieux.
4: Ouais, j'ai adoré cette dimension-là du film. Enfin, je trouve ça trop intéressant. Y a un renversement, en fait. Y a ce truc de... finalement, là, c'est une famille catholique qui fait des choses qui sont répréhensibles. En ce moment, c'est plutôt pas les catholiques qu'on accuse de tous les maux de nos jours, quoi. Donc ça fait un renversement qui est plutôt intéressant. Et de voir aussi que donc il y a le camp opposé, si on peut parler de camp. Donc des personnes qui se disent progressistes, elles font aussi plein d'erreurs. Et elles peuvent être aussi parfois elles-mêmes un peu intolérante, mais sans forcément le dire. Et moi, j'ai adoré ce renversement-là. J'ai trouvé que c'était kiffant, quoi. Que pour une fois, enfin, ça soit d'autres types de personnages qui soient... Que la confrontation, elle se joue à des endroits qu'on voit pas souvent. Moi, ce qui m'a marqué, c'est le rôle de l'administration, donc l'équivalent de l'aide à l'enfance en Norvège, qui a l'air d'être une administration énorme, hyper opaque. Et du coup, c'est très drôle de voir que, oui, une administration qui a l'air plutôt, à la base, aller dans le bon sens, en fait, elle peut devenir elle-même maltraitante. Enfin, en l'occurrence, quand elle choisit de retirer tous les enfants à leur famille, les placer, qu'il n'y ait pas trop de contact avec leur famille, ça met extrêmement mal à l'aise. Et je me suis demandé d'ailleurs si, comme le réalisateur, il est du coup roumain,
1: oui,
4: et que c'est un ancien pays communiste, dans quelle mesure c'était pas aussi une petite référence à un système soviétique où voilà, les administrations, elles avaient des rôles très importants et elles pouvaient être aussi opaques et maltraitantes que peuvent l'être des administrations dans nos pays occidentaux.
1: Ouais, carrément. Et ce que vient questionner le film, c'est est-ce que le progressisme est encore progressiste quand il devient un diktat? Et sommes-nous aussi tolérants que nous le croyons? Je dis « nous » parce que je pense que Mungiu sait très bien que nous, en tant que spectateurs, a priori, on sera plutôt dans le camp, on va dire, progressiste. Et je pense que c'est à dessein qu'il place sa caméra du point de vue de cette famille-là pour créer un peu d'empathie vis-à-vis de cette famille et du coup nous questionner d'autant plus. On peut même élargir ce propos qui est juste dans un petit village à quelque chose d'assez large, comme qu'est-ce qu'une démocratie qui ne tolère pas les personnes qu'on pourrait qualifier de rétrograde ou de presque non démocratique. Du coup, ce film aussi m'a fait un peu penser à... Est-ce que tu l'avais vu, Eddington, de Ari Aster? Donc, c'était un film qu'on avait proposé à Ciné Regain l'année dernière.
4: C'était trop.
1: Eh bien, je trouve qu'on peut faire un peu le parallèle parce que ce film-là, Eddington, il raconte aussi un monde d'aujourd'hui où plus aucun dialogue n'est possible et où la confrontation et l'invective sont la règle, où la caricature a presque remplacé la réalité. Grosso modo, toute personne qui n'est pas d'accord est soit un fasciste, soit un terroriste. Dans le film Eddington, ça poussait cette logique de confrontation et d'incompréhension à son maximum dans cette petite ville du Nouveau-Mexique qui basculait dans la radicalité de tous les côtés. Sauf que, évidemment, ça se passait aux États-Unis et à la fin, ça finissait par une fusillade générale. Là, on est en Norvège, donc on est censé être dans un pays un peu plus civilisé, entre guillemets. Et on en reste un peu homo. Il y a pas de, je ne crois pas qu'il y ait d'armes à feu dans Fjord, je crois pas. J'en ai pas vu. Mais l'idée, globalement, elle reste la même. C'est je crois que Christian Mungiu, il fait le constat d'un monde qui n'arrive plus trop à s'écouter, qui n'est plus capable de faire de compromis et qui a vite fait de juger, quitte à bafouer le droit ou l'intégrité des autres en un claquement de doigts. D'ailleurs, la première phrase assénée à un des enfants résonne comme un avertissement collectif. Tu dois apprendre à admettre tes erreurs.
4: Oui, c'est hyper gênant cette scène. Enfin, je crois que c'est la scène où ils sont dans une grange au tout début et donc le père réprimande ses enfants et... Ouais, il essaie de faire une espèce d'instruction, un peu religieuse aussi malgré tout parce qu'il prend des références de la Bible, je crois. Enfin, en tout cas, en plus, dans cette grange, ça fait vraiment référence à Bethléem. Enfin, c'est complètement intense et hyper gênant cette scène-là.
1: Tout à fait. Moi, ce que je trouve beau aussi, c'est la manière dont le film il met en scène le fait que, certes, les adultes, ils n'arrivent pas à s'entendre et pendant tout le film, on va travailler ce motif-là. Mais tout en même temps, à chaque fois qu'on a les enfants, on a un truc beaucoup plus simple et solidaire, quand bien même ils baignent pas du tout dans le même bain culturel, quoi. Et je trouve que à chaque fois les moments entre les enfants, c'est comme un peu des parenthèses, pas enchantées, mais tu sens que l'humanité elle est là, quoi.
4: Oui, c'est beaucoup plus simple. Bah, en fait, ça parle d'amitié, ce film. Il y a toute la dimension enquête, confrontation des valeurs, etc. Mais les scènes entre les enfants, c'est juste des enfants qui deviennent amis, malgré leurs différences. Et c'est trop chouette à constater. C'est un petit trio un peu bizarre où il y a la grande sœur, le petit frère qui suit un peu sa grande sœur, mais qui est quand même content d'être là, et une autre amie. Et il y a des relations, on sait pas trop qui est amoureux de qui. Enfin, c'est l'adolescence, quoi, c'est complexe. Mais ils vivent des moments un peu fous et hors du temps. Et juste, on est trop content de les voir à ce moment-là. Enfin, ça fait du bien, en fait, de voir ces scènes d'amitié. Ou d'ailleurs, il n'y a pas d'histoire d'amour. C'est intéressant aussi, en fait, de voir juste l'amitié un peu à l'état pur, quoi. Avec toute l'intensité aussi qu'il peut y avoir dans l'adolescence, où il y a un peu du chantage, où il y a, enfin, on se donne des téléphones pour se suivre au GPS. Enfin, il y a des trucs un peu, un peu drôles aussi.
1: Ouais, c'est vrai que quand bien même c'est un réalisateur roumain qui doit bien avoir 60 ans, je trouve qu'il y a beaucoup de modernité dans le film quand même. On sent que c'est quelqu'un qui reste quand même très connecté au monde actuel.
4: Oui, j'ai l'impression qu'il comprend bien les jeunes et c'est aussi des endroits où il y a de la poésie. Enfin, moi j'ai beaucoup aimé cette petite référence biblique où il y a un des personnages qui arrive à marcher sur l'eau. Et dans un film qui est très, je sais pas, un peu grave parfois, j'ai trouvé ça assez mignon, cette petite référence à Jésus.
1: Merci pour cette journée de nous protéger et merci pour mes amis, pour ma famille et veille sur nous. Amen. Et moi, là où je trouve la mise en scène de Mungiu la plus brillante, c'est dans la construction de ses plans. Les juxtapositions qu'il fait entre l'avant-plan et l'arrière-plan, comment il les associe ou les confronte, comment il place aussi ses comédiens à l'intérieur du cadre. En fait, tout ce que j'appelle, moi, la mise en situation, Et tu vois, par exemple, je repense à cette séquence du tribunal qui a lieu donc dans un décor avec des grandes baies vitrées qui donnent sur la mer, mais une mer très agitée avec des remous, ce qui crée une espèce de tension latente pendant toute la scène et dit, je crois, quelque chose de la puissance de l'État norvégien. Et du coup, il joue avec ça pendant la scène, comment il met ses acteurs tantôt de dos par rapport à cet élément ou face à cet élément. Du coup, parfois en les associant à cet arrière-plan et parfois non. Et ça donne des trucs hyper strange. Toi, je sais pas comment tu l'as reçu, toi, cette séquence.
4: Moi, ça m'a semblé bizarre, ce décor. Enfin, je trouvais que ça avait des côtés donc très décalés. Je me suis dit, ouais, enfin, c'est vraiment un autre pays. Ils ont des tribunaux face à la mer. Enfin, ça m'a donné un sentiment vraiment d'étrangeté particulier et quelque part un peu de... Moi, je l'ai lié à une espèce de, je sais pas comment dire, de richesse institutionnelle. Enfin, une institution tellement puissante qu'en fait, elle peut avoir des tribunaux avec des vues magnifiques. C'est pas vraiment une représentation qu'on a d'habitude. Donc, je l'ai plus vu comme ça, comme quelque chose de, un peu de la puissance du système judiciaire, quoi.
1: Je pense aussi à une scène aussi où, comme ça, dans l'arrière-plan, il va y avoir quelque chose de très fort. C'est quand l'annonce est faite à la mère que ses enfants vont être placés. Et en fait, dehors, t'as un énorme drapeau norvégien qui est battu par le vent et même qui tape un peu contre la vitre.
4: Non, j'ai pas fait attention au drapeau.
1: Ouais, et bah... Ah, t'as pas fait attention au drapeau. Putain, moi, il me semblait énorme, quoi.
4: Mais c'était tellement dramatique que du coup, on peut pas penser au drapeau. On est à fond dedans.
1: Ouais. Non, mais je sais pas, je me suis dit, waouh. C'est fou de se dire, tiens, on va faire cette scène-là et derrière, on va mettre un énorme drapeau. Dans un film, de toute façon, tout est écrit, tout est à dessin. Dans l'école où se passe l'action, ils font des danses traditionnelles sami, donc ce peuple autochtone du nord de la Scandinavie. Et il y a eu pas mal d'affaires justement de rapt d'enfants sami, ou en tout cas d'éducation forcée chrétienne ou occidentale, etc. Et ben, je trouve que quelque part, évidemment, ça fait référence à ce qui se passe avec cette famille roumaine. Et en même temps, il y a ce truc de cette école qui essaye de toujours montrer d'être la plus progressiste possible et qui essaye en fait de capter cet héritage-là, alors qu'en même temps on peut imaginer que s'ils vivaient vraiment de la manière traditionnelle des Samis, il y a beaucoup de choses qui ne leur plairaient pas, quoi. Je sais pas, il y a non, en fait ça nous emmène à un endroit qui est très très chelou, quoi.
4: Non, mais cette scène, elle est trop gênante. Moi, elle m'a fait mourir de rire. En fait, ils sortent juste de l'affaire judiciaire où il y a eu un problème avec des gens qui avaient des valeurs différentes des leurs et qui ont été extrêmement rejetés de toute la communauté. Enfin, parce qu'ils avaient des valeurs différentes, tout le monde les a jugés et rejetés. Et après, on va faire un spectacle de fin d'année sur les Samis, qui est un peuple, d'ailleurs, qui ne connaissent quasiment pas. Je sais pas si on voit des Samis dans le film, je ne crois pas. Donc, c'est complètement non, lunaire. Et c'est très drôle. Enfin, si c'est ça, la préoccupation et le symbole de leur inclusivité, c'est hyper décalé. Et moi, ça m'a fait trop rire, quoi, cette scène des Samis. En mode, mais et en plus, oui, on passe à côté du sujet de l'appropriation culturelle. Qu'est-ce que ça veut dire en fait de faire une fête de fin d'année sur ou pour les Samis quand on ne connaît pas cette tradition? Enfin,
1: et sans les Samis,
4: non, mais c'est génial, c'est génial. Heureusement, il y a une avalanche, tout s'arrête, mais
1: oui, encore la mise en situation où à chaque fois les éléments naturels ou les éléments d'arrière-plan viennent percuter les situations. Je voulais parler aussi un peu de du côté artisanal du film. Le découpage et le montage, ils disent vraiment quelque chose dans la manière dont ils sont faits. Par exemple, les plans refusent de trop coller aux acteurs pour laisser la place à la réflexion. Toi, tout à l'heure, tu parlais de sensation de distance. La plupart du temps, la valeur de cadre permet d'inclure plusieurs personnages. Alors que quand on tourne, on a tendance à vouloir à chaque fois se rapprocher. Souvent, le chef opérateur... il nous regarde et on se dit, on va mettre une plus grosse focale ou on se rapproche encore parce qu'on a l'impression qu'il faut aller capter les émotions, presque mettre la caméra sur les acteurs. Et là, Moonju, il fait vraiment presque l'opposé, c'est-à-dire qu'il se met vraiment en retrait de manière à ce qu'on voit vraiment toutes les interactions qui se passent.
4: Et c'est pour ça d'ailleurs que dans la scène, donc on pense qu'on voit la scène où il y a eu des bleus, enfin à un moment on voit cette scène-là, mais on est tellement loin qu'on n'arrive pas à savoir ce qui s'est vraiment passé. Enfin, du coup, on voit qu'il y a la mère qui pousse son enfant, mais c'est pas clair en fait, à cause de cette distance.
1: Ouais, justement. Bah, après, quand l'engrenage se met en place, moi-même je me disais, mais qu'est-ce que j'ai vu exactement, quoi ?
4: Grave.
1: Ajouté à cela, il tourne aussi beaucoup en plan séquence, donc on a vraiment à la fois et la distance et le temps de rentrer dans les situations et de pouvoir réfléchir à qu'est-ce qui se passe devant. Alors évidemment, quand on parle de plan séquence et de cadre large, là on a l'impression de rentrer dans de la grammaire de cinéma un peu radicale, mais la mise en scène ne reste pas dans une certaine orthodoxie et elle arrive des fois à s'adapter vraiment à l'action. Ainsi, quand les personnages se mettent à courir, ce qui arrive, ou à se jeter dans l'eau, eh ben, la caméra, elle n'est pas juste spectatrice, elle est avec eux. De telle sorte, en fait, de tout le temps tenir le spectateur sous pression, quoi.
4: Et j'ai l'impression qu'elle se rapproche plutôt sur les scènes où il y a des jeunes. Enfin, moi, ça m'a plus marqué sur les scènes où il y a des jeunes, où ils sont dans le bateau. Où... Enfin, là, on est plus avec eux, finalement. En tout cas, moi, j'ai l'impression que les scènes avec les plans larges, les personnages, on est un peu dans une dynamique de jugement par rapport à eux. On cherche à les comprendre et quelque part à les juger sans forcément arriver à le faire. Alors qu'avec les jeunes, on est plus dans la spontanéité, le moment présent et l'amusement, ou parfois les drames, parce que parfois, il y a aussi des trucs durs qui se passent entre eux.
1: Je voulais dire aussi un mot sur les acteurs.
4: Moi, je connaissais que l'actrice principale,
1: ouais.
4: Renate Rensveu. Ok, j'avais que son prénom, c'est déjà très difficile. Mais, et je ne savais pas que le co-acteur, c'était une star d'Hollywood. Je n'avais aucune idée, donc c'était très drôle. Après, j'ai googlé, j'ai vu qu'il n'avait pas du tout le physique. Enfin là, il est vraiment mais, presque repoussant par certains aspects. Et quand j'ai vu à quoi il ressemblait dans la vie, c'est très drôle. Ça fait un gros décalage. Mais donc, j'étais plus marquée par l'actrice principale que je connaissais et que je venais voir, et par les jeunes acteurs que j'ai trouvé super. Et sur l'actrice principale, c'est drôle parce que moi je l'aime vraiment beaucoup et j'ai trouvé que là, comme elle a un rôle de femme en retrait, elle n'est pas soumise, je dirais pas ça, parce qu'elle part plein de... Enfin, elle prend ses décisions, voilà, elle a vraiment sa personnalité, mais elle est en retrait par rapport à son mari. Et donc, en tant qu'actrice, ça l'a fait... elle joue très bien ça, mais elle est aussi carrément en retrait. Enfin, c'était presque décevant pour moi qui l'aime beaucoup de me dire « Bon, bah là, en jouant une femme en retrait, on la voit pas tant que ça et c'est un peu dommage, quoi. »
1: Parce que du coup, on l'a connue grâce au film de Joachim Trier, Julien 12 chapitres. Ensuite, elle avait enchaîné avec Valeurs sentimentales. Et l'année dernière, enfin cet été, elle était dans un film Backroom, un film d'horreur américain qui a été un peu un phénomène. Et là, elle arrive dans un film de Roumain en face d'un acteur qui joue dans des Marvel, qui a aussi campé Donald Trump dans un film The Apprentice. Bref, il y a un espèce d'alliage improbable, et pourtant j'ai trouvé ça impressionnant, l'incarnation. Moi, à aucun moment, alors évidemment, j'aime beaucoup aussi Renate Rensveu, comme je pense 90% des cinéphiles, 99%.
4: On n'est pas très originaux, non.
1: mais je sais pas, c'est comme tu vois, quand je vois Sandra Hüller dans La Zone d'intérêt, je sais que c'est Sandra Hüller et que c'est une magnifique comédienne, mais en fait, elle prend tellement le rôle à bras le corps. Au bout d'un moment, en fait, je vois plus que le personnage. Je vois plus la comédienne derrière, quoi. Et je sais pas, même dans son langage corporel, etc., on a toujours cette sensation un peu de retrait, comme tu disais. Bon, alors, est-ce que tu conseilles ce film aux Triévois et Triévoises ?
4: Oui.
1: Est-ce que tu aurais envie de revoir ce film ?
4: Eh ben, je ne sais pas, parce qu'il y a vraiment plein de films à voir. Et que du coup, je revois rarement les films parce que je préfère en voir d'autres.
1: Eh ben, merci Bérénice pour ton accueil.
4: Avec plaisir.
1: Et pour cette discussion. Alors, ce film sera diffusé dans les salles du Trièves à partir du 17 septembre. Vous pouvez retrouver tous les horaires et les lieux des projections sur le site écranvagabond.fr et également pour tous les autres films projetés par l'écran Vagabond durant ce mois de septembre. Enfin, comme d'hab, vous pouvez réécouter cette chronique, évidemment, et toutes les précédentes sur la page YouTube de l'écran Vagabond. Enfin, comme vous l'avez pu l'entendre, voilà, cette année, j'ai envie de faire quelque chose d'un peu différent. Du coup, si vous avez envie de discuter avec moi, entre autres, de certains films, n'hésitez pas à nous envoyer un petit mail à notre adresse contact, qui est, je crois, contact@écranvagabond.com. Et voilà, je vous tiendrai au courant des films sur lesquels j'ai envie de faire une chronique et au plaisir d'en discuter avec vous. Je vous remercie pour votre écoute et n'oubliez pas que le cinéma, ça se regarde...
4: Au cinéma.
1: Mais parfait.
4: Trop facile.

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J'ai lu pour vous une émission de Radio Dragon et de Radio Royan. Le livre dont on va parler s'appelle « Producteurs et parasites, l'imaginaire si désirable du Rassemblement national » de Michel Féher. Le titre « Producteurs et parasites » annonce la couleur, à savoir qu'une majorité de Français se revendiquent producteurs et dénoncent par opposition un parasitisme qu'il est donc devenu prioritaire de combattre, selon eux. En France, le mot populisme est apparu deux fois dans l'histoire récente, à la fin du XIXe siècle, lors du boulangisme, et dans les années 70 avec le poujadisme. Le boulangisme, du nom de son porteur, le général Boulanger, s'est déroulé dans un contexte de crise institutionnelle et politique. La Troisième République devait digérer la révolution industrielle et financière vécue sous le Second Empire. Il en était résulté l'apparition d'un prolétariat conséquent, accompagné de multiples déracinements sociaux et d'une montée des inégalités. Ces chamboulements avaient produit une pensée politique d'extrême gauche en France et en Angleterre, laquelle pensée politique rejoignait les doctrines anarchistes émergeant par ailleurs, le tout au lendemain d'une défaite militaire majeure. De plus, le passé républicain de la France n'était pas encore bien assuré, et la Commune de Paris en résulta directement. Néanmoins, la France n'était pas prête à sauter le pas. C'est donc une période de mise, de crise et de transformation qui prit place dans le pays. Un pays humilié par la défaite et par la perte d'une partie de son territoire. La velléité de revanche avait été découragée par la puissance évidente de l'Empire allemand. Néanmoins, il restait une amertume, même si le colonialisme avait été présenté comme une compensation. Ensuite, une crise parlementaire majeure. Dans les faits, seuls les notables étaient éligibles, ne serait-ce que du fait d'un scrutin en partie censitaire. Ainsi, personne ne se sentait véritablement représenté. De plus, les règles du jeu parlementaire apparaissaient biaisées. Il en était résulté un blocage institutionnel ouvrant le champ à la venue d'un homme providentiel, ce fut le général Boulanger. Les institutions étaient en crise, les valeurs l'étaient aussi. Le catholicisme bien pensant était mis en cause sur plusieurs fronts, anarchisme, scientisme. De multiples scandales financiers avaient achevé de décrédibiliser une élite financière au sein de laquelle avaient fleuri nombre d'aventuriers. Et au passage, l'antisémitisme latent s'en trouva renouvelé. Le boulangisme recruta essentiellement dans ce qu'on n'appelait pas encore la classe moyenne. D'autres auraient dit la catégorie des honnêtes gens. Là est sans doute le principal intérêt à retenir de cet épisode de l'histoire de la République, à savoir l'existence d'une classe moyenne. Bon, en fait, cela était déjà le cas lors de la Révolution française. La Révolution française ne fut pas menée par le prolétariat de l'époque, elle le fut par la bourgeoisie. En prenant le mot « bourgeoisie » dans son sens propre, à savoir les habitants du bourg. En effet, le prolétariat de l'époque était fait par tous les invisibles, tels les ouvriers agricoles, les manœuvres du bâtiment, les portefeuilles, etc. Il en fut de même lors de la Commune de Paris. Le Paris de l'époque était une ville d'artisans, de commerçants, de négociants. Et les 10 artisans étaient en fait des patrons de PME, davantage que des travailleurs individuels. Il existe bel et bien une classe moyenne, même si aucune idéologie ne la rend visible.

Nous continuons la lecture, l'exploitation du bouquin de Michel Ferrer, Producteurs et parasites, l'imaginaire si désirable du Rassemblement national. Le poujadisme est un autre mouvement de révolte d'une classe moyenne, toujours mal définie. L'affaire se passe dans la période de transition que furent les années 50. La France est en pleine reconstruction. Elle l'est sur des bases issues du communisme, à savoir nationalisation des infrastructures, transport, énergie, nationalisation des industries clés, sidérurgie, en partie l'automobile, nationalisation d'une partie du secteur bancaire, étatisation de la radio, création de la sécurité sociale, économie planifiée, etc. Et une telle orientation allait conduire à gonfler les différentes administrations et par voie de conséquence à alourdir considérablement la fiscalité. En parallèle, la société allait se massifier. Apparition de bassins d'emploi conséquents, syndicalisme ouvrier, apparition de nouvelles formes de distribution. En fait, ce qu'on appellera la grande distribution apparaîtra quelques années plus tard. Néanmoins, une forme d'anticipation était apparue avec les coopératives d'achat ouvrières, le plus souvent instituées par les comités d'entreprise. Dans ce contexte, le commerce traditionnel s'est vite senti mal à l'aise. Le dit commerce traditionnel s'exerce dans un cadre individuel ou familial. Or, la société était devenue d'essence collective, ce qui se traduisait par une fiscalité plus lourde, mais aussi par une évolution de la représentation politique, dans laquelle la classe moyenne était moins représentée. Le tout sous une quatrième république engluée dans un parlementarisme stérile. Le poujadisme en tant que tel n'aboutit sur rien, sauf qu'il a permis la mise sur orbite de Jean-Marie Le Pen. Le poujadisme a illustré l'impact que pouvaient avoir des choix politiques lourds sur les catégories sociales. On a vu en effet que la France d'après-guerre avait fait le choix d'une structure quasiment collectiviste. L'expansion économique et sociale, connue sous le nom de Trente Glorieuses, allait rendre ce choix profitable et quasiment indolore, à l'épisode poujadiste près. Mais vient le moment où les systèmes politiques, économiques, sociaux ou autres trouvent leurs limites. Et ce fut typiquement le cas des Trente Glorieuses, dont la fin coïncida avec la première crise du pétrole. Entre-temps, la Quatrième République avait elle-même sombré, faute d'avoir pu faire face à la crise de la décolonisation. De même, les nationalisations avaient révélé leurs limites, à commencer par la sidérurgie, incapable d'être concurrentielle sur un marché mondialisé. Et par ailleurs, il faut citer au moins deux désastres dus au monopole syndical. Le naufrage du port du Havre et l'échec du fret SNCF. Avec sa politique d'investissement sectoriel, nucléaire, informatique, aérospatial, etc., le général de Gaulle avait tenté d'actualiser l'objectif de souveraineté nationale qui avait sous-tendu la reconstruction d'après-guerre. Ce fut un nouvel échec, mais pour des causes différentes, à savoir que le peuple se sentit sacrifié au profit de ces investissements dont il ne voyait pas la portée. D'où le volet ouvrier de mai 68 qui aboutit à une augmentation du SMIC de 30% et dont il résulterait une séquence inflationniste à deux chiffres qui durera plus de 10 ans. Le volet ouvrier de mai 68 révèle clairement l'impact social des choix d'orientation des investissements faits au niveau de la nation. Et à ce titre, notre auteur revient sur deux politiques typiques en matière économique, le dirigisme et le libéralisme, tels qu'inspirés par John Keynes d'un côté, et par Milton Friedman de l'autre. Pour sortir de la Grande Dépression des années 30, Keynes
a prescrit de favoriser la demande, ceci en aidant massivement les chômeurs pour les amener à consommer et, par effet d'entraînement, à relancer la production. Mais il fallait que cette production se fasse dans le pays concerné. Et ce ne serait désormais plus le cas s'agissant des biens courants qu'achètent les ménages, en Chine en particulier. A contrario, pour soutenir ou relancer l'économie, la droite préconise de soutenir l'offre, ce qui implique d'alléger les charges des entreprises et, par voie de conséquence directe, à bloquer les salaires. Ça marche pour restaurer la compétitivité des exportations du pays concerné. Les héritiers de Friedman vont un cran plus loin. Selon eux, le rôle de l'État devrait se limiter aux fonctions dites régaliennes, police, justice, guerre, diplomatie. Ainsi, l'État ne devrait pas disposer de fonds lui permettant d'intervenir dans l'économie du pays. On aura compris que l'option keynésienne fut longtemps prescrite par la gauche, alors que la droite dite libérale, ne jure que par Friedman. Et le succès du populisme a rebattu les cartes, du moins au niveau du discours. Alors ces options, de nature technique, sont censées répondre à une demande de base, la demande de justice sociale, ou au départ, à la demande d'égalité. Le problème est que, au plus profond de soi, personne ne veut l'égalité. D'où l'écran de fumée exprimé par le vocable « justice sociale ». Les premiers penseurs du communisme avaient institué un principe simple : de chacun selon ses moyens, à chacun selon ses besoins. Alors concrètement, le différentiel de besoins résulte essentiellement du nombre d'enfants à charge. La solution pour obtenir une égalité parfaite serait de faire en sorte que tout le monde ait les mêmes besoins. Et c'est ce que permet la vie communautaire. Les monastères en sont l'exemple racine. Plus près de nous ont eu lieu les expériences des kolkhozes en URSS et des kibboutzim en Israël. Actuellement, autour de nous, des personnes âgées ont fait le choix de vivre dans un cadre communautaire. La raison en est qu'elles n'éprouvent plus le besoin de différenciation sociale. L'ensemble de la société est mû par le besoin de différenciation sociale. Et à ce titre, la revendication égalitaire relève de causes affectives. Le compromis en vigueur dans nos sociétés porte le nom de méritocratie. Ainsi, le slogan niveleur de départ s'est transformé à chacun en fonction de ce qu'il apporte à la société. Ainsi apparaît-il légitime que dans un hôpital, par exemple, le chirurgien qui sauve des vies soit beaucoup plus payé que l'aide-soignante dont le travail est moins critique. À y regarder de plus près, la notion de méritocratie est tout aussi hypocrite. Elle laisse croire que le système est sous contrôle, alors qu'il ne l'est pas. Dénoncer le scandale des ultra-riches est consensuel. En revanche, on trouve beaucoup moins de monde pour dénoncer les fouteux et leurs revenus hors normes. En fait, le vocable méritocratie est un cache-misère. La vraie réalité est que les rémunérations résultent tout bonnement de la loi, de l'offre et de la demande. Ainsi, un grand chirurgien pourra pratiquer des tarifs aussi élevés que sa clientèle lui permet, tant qu'elle est soignante, elle acceptera le salaire que beaucoup d'autres accepteraient.

Nous avançons notre lecture du bouquin « Producteurs et parasites, l'imaginaire si désirable du Rassemblement national » de Michel Feher. Les quelques épisodes populistes qui ont ponctué l'histoire récente montrent que les gens que nous sommes n'aspirent pas vraiment à l'égalité, mais bien davantage la justice sociale qui mobilise les foules. Le macronisme. La navigation entre interventionnisme et libéralisme reste un débat un peu théorique. Le discours politique est inévitablement polarisé sur le pouvoir d'achat, avec pour conséquence directe l'augmentation de la dette. Une dette qui conduit inévitablement à l'asphyxie. C'est alors un discours de droite qui reprend le dessus, mais toujours avec la nécessité de sauver les apparences en matière de justice sociale. Emmanuel Macron s'était fait le champion de ce tour de passe-passe. Qu'on le veuille ou non, ce sont les gens talentueux qui tirent l'économie. C'est l'image du premier de cordée. Or, pour les remuer, ces gens-là, il faut bien les gratifier. Et contrairement aux fouteux, leur talent n'est pas évident pour tout le monde. Ainsi, les privilèges qui leur sont accordés apparaissent-ils comme injustes. Sans compter que la loi de l'offre et de la demande est loin d'être parfaite et que les situations scandaleuses d'injustice ne manquent jamais. L'image du premier de cordée est celle d'une société qui marche à l'émulation, c'est-à-dire une société concurrentielle, une société où les moins talentueux risquent fortement de se trouver exclus. Le palliatif a pour nom filet de protection sociale. Ce sont les minima sociaux faits pour que personne ne se trouve en situation de vraie difficulté. C'est un dispositif proche du revenu universel de base, notion déjà ancienne, qui a été inventée par les tenants du libéralisme économique. Des expériences à grande échelle ont été tentées, mais elles n'ont jamais pu être généralisées. Cette histoire d'une société intégralement concurrentielle, mais assortie d'un garde-fou social, marche peut-être bien sur le papier, mais aucune société humaine ne s'est jamais laissé enfermer dans un système simpliste, fut-il de marxisme. Il y a donc lieu de chercher d'autres pistes. Alors pour que ces pistes convainquent un électorat, il faut qu'elles soient à la fois simples, inédites et prometteuses. Emmanuel Macron avait choisi ni gauche ni droite. Pour Jean-Luc Mélenchon, un autre monde est possible. La recette gagnante est de faire appel à l'imaginaire. Ainsi, c'est ce qui avait manqué au RN et fait la teneur du livre dont je parle ici. L'ambition de notre auteur est précisément de décrire la promesse du Rassemblement national actuel, ce qui l'a conduit à inventer un mot hermétique à notre auteur, producérisme, du latin producere. De produire. Bon, alors on devine qu'il y aura du chemin à faire avant qu'un tel mot se transforme en un slogan vendeur. Mais continuons. Cette valeur du productérisme est réellement à l'ordre du jour dans notre société, bien que non formulée, et elle fut au centre des revendications des Gilets jaunes. En parallèle, c'est une valeur qui a des fondements théoriques solides. Les Gilets jaunes revendiquaient d'être reconnus et gratifiés par la société à hauteur de leurs apports et de leurs efforts au sein de la dite société. Cette revendication correspond à de grands courants philosophiques, à savoir d'une part le contrat social, tel que formalisé par Jean-Jacques Rousseau, et d'autre part le marxisme, qui fait de la production individuelle et collective la valeur fondatrice des sociétés modernes. On peut y voir une double réémergence. Réémergence du contrat social
et réémergence de la valeur travail. À la base, ces deux valeurs sont communes à la droite et à la gauche. En revanche, comme on va le voir, la divergence réapparaît vite au niveau des prolongements qu'on leur donne à ces dites valeurs.

Nous sommes toujours sur le livre de Michel Feher. Feher, ça s'écrit F-E-H-E-R. Producteurs et parasites. L'imaginaire si désirable du Rassemblement National. Longtemps, le discours sur les travailleurs ne concernait que le monde ouvrier. Puis, pour élargir la cible, le PCF a parlé des classes laborieuses, puis des masses populaires. De nos jours, le monde ouvrier s'est considérablement amoindri. Restent les autres. Et les autres, ce sont précisément ceux qui veulent faire entendre leur voix. Leur identité commune est de produire concrètement, physiquement, des biens et des services. Ainsi respectent-ils pleinement le contrat social. Ils apportent le fruit de leur travail à la société. Et en échange, ils en attendent rémunération, protection et considération. La primauté donnée au fait de produire, donc le mot qu'on a vu, est proche du marxisme. Et le contrat social est à la base de nos sociétés. La limite est que concevoir une société prioritairement fondée sur la production et sur ce qui produit surtout devient vite excluant. D'une part, tous les membres de la société ne sont pas à même de produire, et d'autre part, tous les modes de production n'ont pas la même visibilité, et c'est à partir de là que le populisme fait des ravages. Les personnes qui ne sont pas à même de produire sont celles qui souffrent d'un handicap. Cela, tout le monde est prêt à le reconnaître. Mais le problème est que nos sociétés sont de plus en plus compétitives et que tout le monde n'est pas capable de suivre. Pendant longtemps, être ouvrier dans le monde agricole ou dans les usines réclamait peu de qualifications. C'était l'époque des journaliers, époque où il suffisait de se présenter le matin à l'embauche pour gagner sa vie le temps qu'on voulait. On pouvait même se permettre de dévaluer le travail, telle la chanson « Le travail, c'est la santé » qu'on vient d'entendre. Aujourd'hui, c'est fini. Décrocher du monde du travail, c'est bien souvent le naufrage social. L'autre champ d'exclusion est celui des gens dont l'utilité sociale de leur travail n'est pas évidente. Historiquement et traditionnellement, c'est le cas des fonctionnaires. Annoncer qu'on va réduire le nombre de fonctionnaires est un grand classique de la droite. Une telle promesse correspond à une logique politique parfaitement raisonnée. En effet, la droite, qui se réfère au libéralisme économique, je le rappelle, considère que l'État intervient à tort et à travers. Ainsi, limiter le rôle de l'État et diminuer le nombre de fonctionnaires, ça va de pair. Et les crises populistes que j'ai citées, boulangisme et poujadisme, allaient toujours dans ce sens. Il existe, aux yeux des gens qui se revendiquent comme de vrais travailleurs, une autre catégorie de faux travailleurs. Ce sont les intellectuels. Ce sont des gens qui, au vu des travailleurs revendiqués comme tels, les intellectuels donc, cumulent trois défauts quasi rédhibitoires. Ils jouissent d'une vie aisée et facile. Ils prêchent des idées dérangeantes. Et enfin, ils sont monstrueusement arrogants. À travers cette critique ressort un sentiment de frustration profond, à savoir la non-reconnaissance de la pénibilité du travail. C'est l'idée qu'un travail pénible est méritant en soi, tout autant, sinon plus, que parce qu'il apporte à la société. Et à ce titre, l'aide-soignante mérite une gratification qui aujourd'hui lui est refusée. En résumé, il apparaît que les revendications d'une classe sociale diffuse et qu'on peine à définir sont tout à fait légitimes et demandent à être prises en compte. Ces revendications ne se limitent pas à s'indigner de la monstruosité des inégalités de revenus.
telles que nous les connaissons désormais. Les inégalités qu'elle dénonce sont, disons, adjacentes. Ce sont les gens qui apparemment ou réellement ne respectent pas la notion de contrat social. Prétendre restaurer la primauté du contrat social peut paraître réactionnaire. Il n'empêche, l'étendue du malaise social qu'on connaît actuellement montre qu'on n'en fera pas l'économie. Alors, conclusion, où est nos candidats politiques dans tout ça? Compte tenu de ce qu'on vient de raconter, il apparaît que le retour de la valeur travail donnera à Marine Le Pen toutes les chances de devenir présidente de la République. De façon tout aussi prévisible, Jean-Luc Mélenchon captera bien évidemment les voix de tous les antisystèmes, lesquels devraient progresser en réaction avec la montée de l'emprise capitaliste et étatique sur nos sociétés. Et puis par ailleurs, les efforts faits en direction des banlieues devraient se montrer payants. Il faut donc s'attendre à une poussée de LFI. Entre l'une, Marine, et l'autre, Jean-Luc, on compte une poignée de zombies qui gardent espoir d'être présents sur l'échiquier politique après la présidentielle, c'est-à-dire de constituer des groupes parlementaires au sein de la prochaine Assemblée nationale. Ainsi, peut-on souhaiter que le RN n'ait pas la majorité absolue et que le parlementarisme en cours, aussi insatisfaisant soit-il, continue de sévir. Titre du bouquin, je rappelle, Producteurs et parasites, l'imaginaire si désirable du Rassemblement national de Michel Féher, paru à Découverte 2024, 270 pages, 16 euros. Ainsi s'achève l'émission de Radio Dragon et de Radio Royan. J'ai lu pour vous.

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0: Bonjour.
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0: Aujourd'hui, on va vous présenter le roman Une autre lumière de Elizabeth Aylin, paru initialement en 1978 aux États-Unis sous le titre A Different Light et réédité en France en 2024 par les éditions Les Moutons Électriques.

0: Elizabeth Ann Lynn est née en 1946 à New York City. Après des études à Cleveland et à Chicago, elle travaille d'abord comme enseignante, puis comme cadre en milieu hospitalier. Elle propose également des conférences dans un programme d'éducation pour les femmes à San Francisco. En 1976, Lynn publie sa première nouvelle. En 1978, A Different Light, son premier roman de SF qu'on vous présentera dans cette émission, lui apporte un certain renom. Dans la suite, elle publie entre autres une trilogie fantastique, Les Chroniques de Tornor, un livre pour enfants et un recueil de nouvelles. Ses œuvres se distinguent par des personnages dessinés avec une grande sensibilité psychologique et elle est aussi parmi les premières à introduire des personnages ouvertement homosexuels dans ses récits. Elle est primée deux fois avec le World Fantasy Award avant de souffrir d'un grave blocage d'écriture, ce qui est souvent considéré comme la pire des choses qui puisse arriver à une écrivaine.
1: J'ai cherché à combler ce vide dans ma vie. Et ce que j'ai trouvé, c'est tout simplement le reste de ma vie. Je me suis remis aux arts martiaux avec enthousiasme, mes amis étaient toujours là, je n'ai pas cessé de lire des livres, et je me suis rendu compte que je pouvais vivre et être heureuse sans plus jamais écrire.
0: Pour gagner sa vie, elle prend alors différents boulots, vendeuse, conseillère fiscale et, pour finir, prof d'arts martiaux. À plusieurs reprises, elle réussit à retrouver l'écriture et publie le roman « Dragon's Winter » en 1998 et sa suite « Dragon's Treasure » en 2003. En France, son premier roman paraît en 1981 sous le titre « L'œil du peintre » aux éditions Jean-Claude Lattès dans la traduction de Bernard Ferry. Épuisée depuis longtemps, les éditions des Moutons électriques le republient en 2024 dans une traduction revisée par André-François Ruault sous le titre « Une autre lumière ».

Le roman « Une autre lumière » est présenté dans son quatrième de couverture comme un space opéra gay. À la fois une histoire qui se passe dans des vaisseaux spatiaux sur différentes planètes et dont le personnage principal est bisexuel. Scénario assez rare pour un roman écrit en 1978. Son personnage principal, Jimson Aleka, est un artiste peintre qui est atteint d'un cancer incurable dans une société où la grande majorité des cancers peuvent être guéris. Le sien est stabilisé, mais il ne peut pas voyager, au risque de redéclencher le développement de sa maladie. Dans les premières lignes du roman, il reçoit un Vésicube qui contient la photo 3D de Russell, son amant de jeunesse, ce qui le pousse à se questionner. Veut-il partir de sa planète Nouveau Terrain, au risque de mourir rapidement ? Voyager, peindre de nouvelles lumières sur d'autres planètes, essayer de revoir Russell, rompre l'ennui qu'il ressent sur Nouveau Terrain, mais réactiver la maladie, réduire considérablement la durée de sa vie ? Jimson, on s'en doute, partira voyager, s'installera sur une nouvelle planète, rencontrera de nouveaux amis, peindra de nouvelles choses et sera entraîné dans des aventures improbables, mêlant à la fois magie et enquête.

0: Avec le roman qu'on vous présente aujourd'hui, on revient d'une certaine manière aux origines. Car par plein d'aspects, une autre lumière d'Elizabeth Aylin peut être considérée comme de la science-fiction assez classique. Un space opéra avec des voyages interplanétaires et des espèces extraterrestres. Lynn a notamment recours à des outils narratifs qui, à la fin des années 1970, peuvent déjà être caractérisés comme traditionnels dans la SF. Le concept de l'hyperespace, par exemple, répond au besoin de trouver une explication pour les voyages à des vitesses supraluminiques qui soient scientifiquement plausibles, mais pas trop compliquées à appréhender pour les lectrices. L'origine du concept est souvent attribuée à John Campbell en 1931, et il s'est rapidement répandu dans les récits des SF avec des variations. Il existe bien des hyperespaces en mathématiques, mais les hyperespaces fictionnels ne font qu'emprunter leur vocabulaire et ne correspondent à aucune théorie scientifique. C'est un excellent exemple pour ce qu'on appelle le technobabillage en science-fiction, un pseudo-langage scientifique pour rendre crédible un univers fictif.
1: L'hyperespace, c'est comme le commencement de toute chose. L'entropie est plus lente. Dans les congruences où se trouve notre galaxie, il y a l'espace et la poussière brillante. La poussière crée des formes, on les appelle proto-étoiles. Lorsqu'on s'y trouve, c'est tout ce qu'il y a. L'hyperespace, c'est l'univers. On en sort, bien sûr, pour retrouver Nexus ou Terra ou Nouveau Terrain, et l'herbe et la lumière du soleil. Mais on y retourne et on est seul. Sur un vaisseau aérien, on peut parfois apercevoir un autre vaisseau aérien dans le ciel, parallèle au sien ou plongeant dans les nuages. Mais c'est une chose qu'on ne voit jamais dans l'hyperespace. Je ne sais pas pourquoi. On est seul. Le silence est si lourd en dehors du vaisseau qu'on a l'impression de respirer de la poussière et non de l'air. Le vaisseau devient ta peau, tu comprends ?
0: Traditionnellement, l'hyperespace fictionnel est accompagné de tout un tas de limitations, ce qui est aussi le cas ici. Il est difficile à mettre en œuvre, il est plus ou moins fiable, il est déroutant, voire dangereux, et il peut rendre fou. Parfois, il est réservé à une élite, ou alors, comme ici, les êtres habitués au voyage dans l'hyperespace et sans attache particulière à des planètes forment un groupe social à part, avec ses propres règles et coutumes.
1: Dans l'espace, les usages ne sont pas les mêmes qu'à Nouveau Terrain. Trois règles importantes. Premièrement, ne vous rendez pas dans les zones où vous n'êtes pas les bienvenus. Évitez particulièrement les quartiers où vivent les hyper, ils n'aiment pas les touristes. Deuxièmement, ne posez pas de questions personnelles. Vous pouvez poser des questions sur les stations, les vaisseaux, l'hyperespace, sur tout ce que vous voulez, mais ne vous montrez pas curieux de vos interlocuteurs. Dans l'hyperespace, c'est considéré comme une grave impolitesse. Troisièmement, sachez qu'à l'extérieur de la planète, seuls les hyper portent des bijoux. Aussi, dans toutes les stations, les vaisseaux et les villes où vivent les hyper, il vous faudra abandonner bracelets, boucles d'oreilles et ornements divers, à l'exception des anneaux très fins.
0: Si j'ai parlé plutôt de technobabillage, il ne faut pas croire pourtant que n'importe quoi serait admis dès qu'on sort de la hard science fiction, donc de la SF basée sur les connaissances réelles dans les sciences dures. En 1976, l'écrivain Norman Spinrad propose des règles pour ce qu'il appelle la rubber science, littéralement la science en caoutchouc. Spinrad défend que la dimension spéculative est un élément essentiel à la SF et qu'il doit être plausible, mais qu'il convient de l'appliquer avec soin en considérant également les effets littéraires et narratifs. Par la suite, pas mal d'auteuristes s'y réfèrent, que ce soit en adoptant, en critiquant ou en redéfinissant ces règles. Si l'univers et certains ressorts narratifs du roman Une autre lumière relèvent donc bien d'une science-fiction assez classique, Lynn y traite pourtant des thématiques plutôt inhabituelles pour la SF de son époque.

0: Le personnage principal du roman, Jimson Aleka, c'est un artiste qui dessine, peint ou sculpte des tableaux. Et ça, c'est assez rare dans la SF d'avoir des personnages principaux qui sont des artistes. On est plus habitué à lire le regard de scientifiques, par exemple. Et en tout cas, ce choix impacte réellement le texte et l'écriture de Elizabeth Allin. Par exemple, la manière de dessiner ou d'être inspiré pour créer font réellement partie du récit. C'est un des moteurs qui pousse Jimson à partir de sa planète. C'est le fait de chercher d'autres lumières, d'autres soleils à représenter. Et il part chercher de l'inspiration, mais il quitte aussi un milieu artistique qui l'étouffe.
1: J'ai vu votre exposition il y a 4 mois, je l'ai beaucoup aimée. Il y eut un mouvement de colère. Il n'y avait rien de nouveau à cette exposition. Tout était éventé, comme de la vieille bière, et parfaitement ennuyeux. Mon agent m'a dit que ça avait été un grand succès. Un immense succès. Il imitait le ton enthousiaste de Samson. Mais pourquoi se mettre en colère contre Raina? Rien de tout cela n'était de sa faute. Ce n'était en fait que... Ah, quel ennui! Autrefois, Las Flores avait été un endroit magique, un lieu d'évasion, une ville d'artistes. C'est en la découvrant qu'à 16 ans, il avait découvert le monde, avant de visiter les villes de nouveaux terrains. Il avait maintenant 30 ans et ne pouvait plus aller nulle part. Tandis que derrière lui, les années qui s'entassaient comme les pierres d'une vieille bâtisse menaçaient de l'étouffer.
0: Le roman décrit des processus de création, comment Jimson trace des croquis, puis les reprend et construit une œuvre finale avec différentes techniques de dessin. Et ça aussi, c'est assez original dans un roman, de décrire comment l'artiste s'inspire du monde qui l'entoure, le dessine, et choisit des outils ou des techniques de peinture.
1: Sur Nexus, il trouverait le matériel nécessaire pour terminer ses dessins. Il comptait dessiner la plupart des masques à la plume, mais graver le dragon et la dame d'Albâtre à la pointe sèche, et le masque bleu sur une carte à gratter. Il n'avait besoin que d'une semaine de travail pour rendre le tout.
0: Le récit est impacté par le regard du narrateur, par le regard de l'artiste. Le texte fourmille de descriptions et de détails sur les formes, les couleurs et les textures de ce que Jimson Aleka regarde, de ce qui l'inspire. Et ces descriptions sont dans un registre très visuel, avec un fort sens de l'esthétique, et elles sont parfois même vaguement nébuleuses ou délirantes.
1: Une lumière brillante baignait une vaste étendue où s'élevaient des formes qui ressemblaient à d'énormes rochers. Rondes, ovales, effilées, carrées, comme des jouets fabriqués à partir d'argile ou de cure-pipe. Ce n'étaient ni des rochers, ni des jouets, mais des vaisseaux spatiaux. Les rangs sont des vaisseaux passagers, dit l'écho. Les polygonaux sont des cargos, ceux qui ressemblent aux navettes sont des robots sondes sans pilote. Leur taille défiait l'imagination. La lumière les frappait de curieuses façons et découpait sur le sol des ombres aux contours nets qui agaçaient la vue. Au-delà des vaisseaux, un rideau d'étoiles barrait l'horizon. Ces engins ne semblaient pas avoir été faits par l'homme. Il posa la main sur la surface froide et transparente du ciel. « Il y a une bulle là derrière, » dit l'écho. « Quoi ? Une bulle ?» Elle avança son visage près du sien. Son souffle était chaud sur sa joue. Là, du doigt, elle traça une ligne sur la surface transparente. Soudain, il vit, ou presque, quelque chose entre ses yeux et les vaisseaux. Rien d'autre ne bougeait aux alentours. Puis, cela disparut. Il attendit. Rien. Il s'apprêtait à prendre son carnet dans son sac lorsque l'écho lui saisit le bras. Comme une pierre portée à l'incandescence, un des vaisseaux changeait de couleur et passait du pourpre au bleu, au vert, à l'orange, à l'écarlate et au rouge profond. Puis, il disparut.
0: L'autrice prend vraiment le temps de décrire les paysages, les lumières, les corps des personnages. Et c'est certainement pas l'idéal pour les lectrices qui n'aiment pas trop les descriptions, mais elles sont jamais très longues, et ce sont plutôt plein de petites touches qui parsèment le texte et le rendent très sensible. Et le récit est ponctué de poèmes ou d'extraits de poèmes, ce qui est là aussi assez rare dans la science-fiction.
1: Jimson opina. Il songeait au poème qu'il avait écrit après avoir vu une série de tableaux d'un peintre terrien nommé Vincent van Gogh. Assurément, il est mort fou. Qui d'autre qu'un fou eût pu voir sous un ciel de nuages ce flamboyant frisson, ce cœur de cuivre palpitant. Personne, assurément, ne sut voir dans les arbres ces géants galopants en une folle ivresse aux couleurs de démons. comme l'océan, la terre moutonnait sous ses pas. Regarde, tout est calme ici. Les fermes sont semblables à celles de partout. Les blés ne dansent pas au sabbat du vent. Alors va-t'en à Arles et regarde. Combien le soleil a rougi la terre brune, bleuit les arbres verts. Regarde les frissons du soleil. Nos yeux ne nous appartiennent pas. Depuis lors, tout a changé.

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1: Aujourd'hui, on vous parle du roman Une autre lumière d'Elizabeth Haylen.
0: Un autre choix que fait l'autrice Elizabeth Haylen et qui est assez inhabituel, c'est le fait de mettre au centre de l'histoire un personnage atteint d'un cancer incurable. Et la maladie et son impact sur la vie et les relations du narrateur sont centrales dans le récit, et ça le rend d'autant plus précieux qu'il vient briser le tabou qui persiste autour de la maladie, des douleurs, de la peur de la mort, etc. La maladie contraint le narrateur à des soins réguliers, à des rendez-vous de contrôle, et il lui est fortement déconseillé de quitter la planète où il se trouve, car voyager dans l'hyperespace, ça pourrait réactiver son cancer qui est pour le moment stabilisé. Mais la maladie a d'autres conséquences, moins visibles. Jimson Aleka décrit par exemple les douleurs, la fatigue ou les effets indésirables des médicaments. Et il fait des descriptions précises, raconte l'impact sur ses activités. Parfois, il ne peut plus bouger ou il doit s'arrêter de dessiner.
1: Sa jambe le faisait parfois souffrir, mais toute sa vie, il avait vécu avec cette souffrance. Il n'était pas vrai, comme il avait lu une fois quelque part, que la douleur finissait par devenir une vieille amie. La douleur n'était jamais une amie. 3 années auparavant, elle l'avait terrassée. Avec cette souffrance intolérable qui lui vrillait les os, il n'était plus qu'un tas de viande crue accrochée à son squelette branlant, comme à un râtelier. Seul dans son studio, il avait roulé sur le sol, les genoux repliés sur la poitrine, incapable de crier. Il l'avait examiné jusqu'au tréfonds de lui-même et avait ensuite modifié le traitement. Depuis lors, il utilisait ce même médicament, synthétisé sur Mira. Qu'en serait-il le jour où plus aucun médicament ne parviendrait à calmer la douleur?
0: Le vocabulaire pour parler de la douleur est assez diversifié, mais surtout il ne quitte jamais le récit. Tout comme la douleur ne quitte jamais le personnage. Mais au-delà de la douleur, la maladie fait intimement partie du personnage. C'est comme une part de son identité.
1: « À quoi penses-tu ?» demanda Leiko en s'asseyant sur le lit. « À la célébrité. Ça te plaît d'être célèbre ?»«
2: Ça ne me fait ni chaud ni froid, » répondit Jimson.
1: « Est-ce que tu y pensais lorsque tu as commencé à dessiner ?»«
2: Non. » »«
1: J'ai commencé à dessiner, » songea-t-il, « lorsque les médecins m'ont dit que j'étais malade. » Et incurable. Je dessinais tout et n'importe quoi comme un forcené, parce qu'il y avait un monde, une douzaine de mondes, un univers à découvrir et que mon temps m'avait été volé. Je remplissais mes carnets d'esquisses, souvent mauvaises, presque jamais achevées, bâclées. Je pensais seulement à tous les endroits que j'avais envie de voir.
0: Si le personnage est en prise perpétuelle avec la douleur et la maladie, il est aussi en permanence confronté à sa propre mort. Ce qui lui provoque tantôt de la peur, tantôt de la hargne, mais souvent un sentiment de solitude. Le roman montre aussi comment la maladie a des impacts sur les relations sociales, sur les amours, les amitiés ou les relations avec les soignants. Et le plus évident est le fait que l'amant de Jimson Aleka n'a pas supporté l'idée que ce dernier soit malade, n'a pas supporté l'idée de sa mort et qu'il a choisi de fuir la situation en devenant hyperspatien. Il a préféré la rupture plutôt que le soutien. Mais d'une manière, toutes les relations sont impactées par la maladie. Et cela, Elizabeth Haylen le décrit très bien, avec les questions de la colère, de la tristesse, de l'incompréhension, de la distance et de la solitude.
1: Il revit en esprit les couleurs et les larges avenues blanches de Las Flores. Les autres, ils s'amusent, ils font de jolies images. Ce n'est pas cela l'art. C'est tout ce que tu es capable de donner. C'est ce qui demeure quand au détour d'un chemin tu aperçois la route avec le cavalier qui vient à ta rencontre. Ça demeure parce que c'est dans ton propre sang que tu as trempé ton pinceau. Il sentait la rage monter en lui. Et le sang de tous les enfants que tu n'auras jamais, à cause des famines, des guerres ou des maladies ou des dégénérescences. Voilà d'où vient l'art. Il ravala sa fureur pour qu'elle comprît.
2: « Mon art, c'est mon âme, » dit-il enfin. « C'est cette partie de moi-même qui ne mourra jamais.
1: Les larmes inondaient ses joues. Elle pleurait pour lui et pour elle-même, peut-être, mais il voyait qu'elle ne comprenait pas. Elle ne pouvait pas comprendre. Elle allait partir, sans jamais connaître la mort froide dans ses os. « Jamais ils ne comprennent, pensa-t-il. Ils ne font que partir. » Il avait envie de frapper, puis il eut envie de pleurer.

0: Dans le roman « Une autre lumière », quand l'autrice décrit comment la maladie peut impacter les relations, elle soulève aussi la question importante du paternalisme. Comment d'autres personnes veulent parfois protéger la personne malade, prendre des décisions à sa place, soi-disant pour son bien, veulent la soutenir selon leur propre idée, mais sans prendre en compte ni ses besoins ni ses envies.
1: Lorsqu'ils atterrirent à Nexus, Jimson se sentait à peu près bien, mais il évita de se regarder dans une glace. Une fois qu'il eut rassemblé toutes ses affaires, Russell voulut porter son sac. « Je le porterai moi-même, » dit sèchement Jimson. L'écho ouvrit la porte extérieure du vaisseau et un flot de lumière, infiniment plus brillante que l'éclairage artificiel, se répandit sur le plancher. Une chaude odeur de métal monta jusqu'à eux. Le médaillon de Russell se mit à scintiller au soleil. « Où irons-nous d'abord ?» demanda l'écho. « À la clinique, » dit Russell. « Non, » dit Jimson. « Comment ça, non ?»« J'ai dit non. Je vais très bien. Je ne veux pas aller dans une clinique avant d'en avoir vraiment besoin. » Il se tenait très droit, s'efforçait d'oublier la douleur qui lui vrillait les os. « Je veux aller chez Rin. »
0: La question du libre choix dans la maladie, du droit d'avoir ses propres choix et stratégies, est particulièrement bien thématisée. Elle apparaît notamment dans la décision de Jimson Aleka de partir sur d'autres planètes, au risque de redéclencher son cancer et d'accélérer sa mort.
1: Jimson rêvait de Dakar. « Où en sont les recherches ? » demanda-t-il. Une seule chose est certaine, dans l'hyperespace, 96% des cancers mutent et se développent. Cessez de rêver. Il y a ici un monde entier pour vous. Mais ici, je ne travaille plus. Je suis comme un rat en cage, un rat illustre, certes, et la cage est dorée, mais je ne peux oublier les barreaux.
0: Le parti pris d'Elisabeth Allin est vraiment très chouette. De valoriser le fait qu'une personne peut choisir pour elle-même ce qui lui importe le plus, ce qui lui est le meilleur, quel que soit l'impact sur sa santé. Le roman raconte que la survie à tout prix n'est pas l'unique choix possible, qu'on peut prendre d'autres décisions, qu'il y a plusieurs manières d'améliorer sa qualité de vie, même si parfois ces options ont des conséquences sur l'espérance de vie.

0: On ne peut pas vraiment parler du roman Une autre lumière sans mentionner qu'il s'agit aussi d'une histoire d'amour assez romantique. Ou en fait, de plusieurs histoires. Car le protagoniste Jimson ne part pas seulement à la recherche de son grand amour de jeunesse, Russell, mais il a aussi une histoire avec Leiko qu'il rencontre assez tôt sur son périple. J'aime assez bien comment c'est raconté, comment des choses sont parfois explicitées entre les personnages, comment des relations évoluent et changent. Et pour un roman publié en 1978, ce n'est pas rien que la bisexualité et l'homosexualité des personnages soient posées comme une évidence qui n'est pas discutée. Elles font simplement partie de la réalité du récit.
1: Jimson se pencha pour prendre son verre. Plus tard, il se rappellerait ce moment. Brefs éclairs traversant la chaude vapeur du vin. Il y avait de la musique. Douce, puis rapide et durement cadencée. Leiko dansait, mince et souple comme une flamme au milieu de la pièce. Assis sur le sofa, Isao tenait la bouteille qui, dans ses mains énormes, ressemblait à une dérisoire divinité. Il parlait avec Russell. De l'encens brûlait. Leiko vint un instant s'asseoir sur les genoux de Jimson. Ses cheveux sentaient la prune, ses lèvres avaient le goût du vin. Russell s'était installé sur la coudoire de Jimson. Jimson qui parlait et parlait, un débit désordonné et trop abondant. Nouveau terrain, son art, la clinique et le disque de prescription, Ensel, le monstre télépathe et la lune Epsilon. Le jour vira au mauve et ce fut la nuit. Une nuit qui n'en finissait pas, quand tout à coup ce fut le matin. Ils sortirent pour voir s'éteindre les lumières de la cité, juste avant que surgît le soleil. « Je crois que des feuilles de vigne dans les cheveux m'iraient à merveille ce matin, » dit Jimson. « Déjà que tu ne tiens pas bien sur tes jambes, » lança Leiko en riant. « Sûr qu'avec ce poids supplémentaire, tu te retrouverais le cul par terre. » Russell s'approcha de la fenêtre aux lières, il en arracha une longue guirlande feuillue et posa sur les cheveux de Jimson une couronne scintillante de rosée. « Bacchus, » déclara-t-il. Il caressa la joue de Jimson qui sourit. C'était Russell qui était dionysiaque, avec ses boucles flamboyant dans le soleil et son visage rosi par le vin.
0: On s'approche de la fin de notre épisode et évidemment, il y aurait encore plein de choses à dire de ce roman qui nous a plu aussi parce que son écriture est plutôt agréable à lire, parce qu'il parle de plein de rencontres avec d'autres personnages intéressants et parce qu'il a aussi un côté roman d'aventure bien rythmé, animé notamment par le personnage de Russell. À vous de découvrir tout ça. Et pour finir sur une anecdote, ce roman avait donné son nom, A Different Light, à une chaîne de librairies LGBT à Los Angeles, New York et San Francisco. Entre 1983 et 2001, ces librairies étaient des lieux importants pour ces communautés et ont joué un rôle non négligeable dans le lancement de plusieurs autrices gays et lesbiennes.

0: Et enfin, nous voulons dédier cet épisode de Vortex et Rotative à notre ami Lunar, qui, après avoir trouvé des manières de vivre pendant 10 ans avec un cancer, est parti le 8 novembre 2024 pour aller voir d'autres lumières.
1: En bon geek, il partageait avec nous la passion pour la science-fiction, notamment en tant qu'outil pour formuler une critique sociale et politique du monde dans lequel nous vivons, et pointer des mécanismes de domination avec du recul, des métaphores et des détours.
0: C'était aussi un complice à dénoncer les dérives de la science-fiction, notamment dans le rapport aux technologies et au militarisme.
1: À ce sujet, on vous invite à réécouter son intervention « Science-fiction, jeux vidéo et société, à quel futur sommes-nous préparés ?» dans un live en ligne de novembre 2020.
0: On mettra un lien vers cette intervention dans la présentation de l'épisode sur le site de Campus Grenoble et sur le site Radio Rageuse.

0: C'était le 30e épisode de Vortex et Rotative. On vous a parlé du roman Une autre lumière, écrit par Elizabeth Hanlin en 1978.
1: Le roman a été réédité en 2024 avec une traduction révisée par les éditions Les Moutons Électriques et il fait 250 pages.
0: L'émission est montée avec des bouts de musique du compositeur et musicien messin Chapelier Fou.
1: On est toujours à un rythme bimestriel, alors on vous retrouve dans deux

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0: Merci de rester avec nous à l'écoute de RFI. Il est midi à Paris, 10h en temps universel. Le journal, c'est avec vous, Charlotte de Rouen, bonjour.
1: Bonjour Caroline, bonjour à tous. L'intelligence artificielle d'OpenAI a infiltré un site du gouvernement australien, un incident qui pose une nouvelle fois la question de la puissance des outils d'IA et des mesures de sécurité pour les contrôler, alors que les géants du secteur étaient invités à s'exprimer hier à l'ONU. La Cour pénale internationale redoute de nouvelles mesures américaines pour entraver le travail que mènent ces magistrats. 13 d'entre eux ont déjà été placés sous sanction par l'administration Trump. Vous entendrez le témoignage de l'une de ces juges sanctionnés. Et puis le prix de l'essence scruté un petit peu partout dans le monde, surtout en Europe. Après un léger recul, le baril est repassé au-dessus des $100. Nous allons ralentir autant que nécessaire pour nous assurer que l'IA est sûre, voilà ce qu'a déclaré hier le patron d'Anthropic, l'un des géants du secteur devant le Conseil de sécurité des Nations Unies. Depuis le début de l'été, Anthropic et OpenAI ont rapporté plusieurs incidents liés à leurs modèles les plus avancés des IA qui se sont écartés des objectifs fixés par leurs développeurs, qui ont triché, cherché à mentir ou encore à dissimuler leurs actions. Dernier exemple en date, l'intelligence artificielle d'OpenAI qui a infiltré un site du gouvernement australien, un incident rendu public la nuit dernière, est qualifié d'inacceptable par le Premier ministre. L'Inde avait beaucoup misé sur les nouvelles technologies. Alors, comment le secteur réagit-il à ces appels à ralentir la recherche sur l'IA ? Élément de réponse avec Abdullah Erali.
2: C'est une course géopolitique vers le bas.
3: Autrement dit, les États se disputent la première place, quitte à négliger la sécurité. Alors, pourquoi les géants américains demandent-ils de ralentir ? Un calcul selon Rohit Agrawal, entrepreneur indien qui utilise des modèles d'IA payants comme libre de droit, dit open source.
4: De plus en plus d'entreprises adoptent des modèles open source, ce qui pèse directement sur les revenus de ces laboratoires. Je pense donc qu'il y a beaucoup de propagande de leur part pour que les modèles open source soient réglementés.
3: Cela dit, la tech indienne reconnaît que le danger est réel. Ces outils peuvent servir à attaquer des systèmes vitaux comme les réseaux de paiement, mais pas question pour autant de freiner l'innovation indienne. Nikhil Parwa, directeur de Medianama, un site spécialisé dans le numérique.
5: Il est important que ça ne bride pas l'Inde dans le développement de ses propres modèles. Le monde de l'IA ne peut pas être dominé uniquement par les États-Unis et la Chine.
3: L'Inde a validé plus $1 milliard pour son programme India AI, objectif construire ses propres ordinateurs géants et garantir son indépendance numérique. Abdullah Erali, New Delhi, RFI.
1: Un juge aux États-Unis a ordonné de rétablir l'accès à la Maison-Blanche pour les 3 médias qui en avaient été chassés par Donald Trump. Le président américain avait annoncé en fin de semaine dernière bloquer les accréditations des chaînes CNN, MS Now et du média en ligne Politico, des médias qui avaient saisi la justice pour dénoncer une atteinte à la liberté de la presse. Le juge fédéral qui a statué sur cette affaire a estimé que la procédure n'avait pas été respectée, mais le dossier devra encore être jugé plus tard sur le fond. Le président américain qui s'en est pris également au juge de la CPI, la Cour pénale internationale à laquelle son administration s'attaque depuis qu'elle a lancé des mandats d'arrêt contre le premier ministre israélien Benjamin Netanyahou et son ancien ministre de la Défense Yoav Gallant pour crimes contre l'humanité et crimes de guerre à Gaza. Les magistrats de la Cour pénale internationale redoutent dans les prochains jours de nouvelles sanctions américaines qui frapperait son fonctionnement. Aujourd'hui, 13 magistrats de la Cour sont déjà sous sanction. L'une de ces juges était de passage à Paris, où elle a été reçue à l'Assemblée nationale. Nicolas Falaise y était pour RFI.
6: Voir son nom inscrit sur une liste de hors-la-loi, lorsqu'on a consacré sa vie au droit, devrait tout de même choquer.
7: Cela fait presque 10 ans que Ren Alapini-Gansou est juge à la Cour pénale internationale. L'année dernière, la juriste béninoise a vu sa vie changer pour cause de sanctions imposées par les États-Unis de Donald Trump jusque dans sa vie quotidienne.
6: On ne peut plus utiliser de carte de crédit, on ne peut plus voyager. Nous sommes partis à l'ère de la préhistoire. Donc, il ne nous reste que vraiment à user de troc. Depuis ces événements, je fais attention. Parfois, j'ai peur pour ma personne. J'ai surtout peur pour ma famille.
7: Reine Alapini-Gansou a par ailleurs été condamnée à 15 ans de prison par contumace en Russie. Réponse de Moscou au mandat d'arrêt de la CPI visant Vladimir Poutine. Ces jours-ci, la Cour s'attend à de nouvelles mesures punitives venues de Washington. Pourtant, la juge se dit optimiste. Ce qui nous arrive n'arrive qu'aux gens épris de justice, dit-elle, avant d'ajouter.
6: Il faut rester fidèle à son serment. Et c'est ce que j'ai fait tout le temps. Je suis restée à dire le droit et rien que le droit.
7: La balle est dans le camp des États, conclut Reine Alapini-Gansou, des États qui doivent agir pour défendre la justice internationale.
1: Le Pakistan a frappé plusieurs provinces d'Afghanistan ce jeudi, notamment la ville de Kandahar, où vit le chef suprême des talibans. 4 personnes ont perdu la vie selon les autorités talibanes qui promettent de répondre à cette agression. Ce qui fait craindre une nouvelle intensification du conflit entre les deux voisins. Le Pakistan, de son côté, affirme avoir mené des frappes précises et proportionnées. C'est devenu le sujet numéro un des consommateurs partout dans le monde, le prix des carburants. En Allemagne, la colère des automobilistes gronde, même si Berlin a décidé en fin de semaine dernière de baisser à nouveau pour quelques semaines les taxes sur l'essence, Pascal Thibault.
8: Vous vous êtes déjà demandé pourquoi les carburants sont si chers? Parce que les partis établis veulent vous estorquer votre argent.
9: La coprésidente de l'AFD, il y a quelques jours, durant la campagne électorale, le parti d'extrême droite a mis les prix élevés des carburants en avant pour critiquer le gouvernement Merz. 36 heures avant l'ouverture des bureaux de vote dimanche, Berlin annonçait une baisse des taxes sur l'essence de 17 centimes par litre. Marita Dresen habite dans un petit village en Rhénanie-du-Nord-Westphalie. Elle se rend au travail dans un EHPAD à 30 km de là tous les jours en voiture. Chaque plein lui coûte aujourd'hui 40 à 50 euros de plus et elle doit faire attention à ses autres dépenses. La baisse des taxes prévue pour 3 mois à compter du 1er octobre ne la convainc pas.
10: Je trouve que ça n'apporte pas grand-chose. Tout le monde en profite pareillement. Ça serait mieux si ceux qui ont des difficultés recevaient une aide directe, mais pas les plus riches.
9: Une baisse similaire avait été décidée au printemps par le gouvernement allemand. Déjà, les experts dénonçaient une mesure coûteuse, pas forcément répercutée complètement sur les prix par les sociétés pétrolières et qui profitait également aux plus aisés. Le gouvernement allemand veut également introduire au plus tard au 1er janvier prochain un plafonnement du prix du carburant sur le modèle du Luxembourg ou de la Belgique. Pascal Thibault, Berlin RFI.
1: La Grèce appelle le Royaume-Uni à faire preuve de courage et de volonté politique pour régler la question de la restitution des frises du Parthénon. Ces trésors archéologiques sont exposés depuis 2 siècles au British Museum à Londres. Avant son élection, le Premier ministre britannique Andy Burnham s'était prononcé en faveur de la restitution sans condition de ces frises à la Grèce, mais le dirigeant travailliste est revenu depuis qu'il est arrivé au pouvoir sur ses positions, indiquant qu'il s'agissait uniquement d'une affaire relevant du British Museum. Direction Limoges, à présent dans le centre de la France, la ville se transforme en une grande scène pour accueillir le théâtre francophone. Le festival des Hébrures s'est ouvert hier. Muriel Mahalouf a vu pour nous le spectacle La terre s'en va sous nos pieds.
11: Je suis Joël. J'aime les rencontres et les liens qui se tissent.
12: Ils viennent de la Creuse, en France, ou du sud du Liban, amateurs et professionnels mélangés. Tatiana Mozo, cofondatrice de la compagnie française Bazinga, signe le spectacle avec le collectif de théâtre libanais Kahraba.
13: Il y a beaucoup de choses qui nous lient, mais je pense que la principale, c'est vraiment ce besoin de créer avec des habitants, ce besoin de rencontre, en fait.
12: Aurélien Zouki, du collectif Kahraba.
14: Chaque compagnie a amené son langage. Nous, on a les masques, les objets, les petites maisons en papier, les marionnettes et évidemment la compagnie Bazinga, tout leur univers circassien.
12: Les maisons en papier remplissent l'espace pendant que sont égrenés les villages du sud du Liban détruits par l'armée israélienne. Le propos dramatique est relayé par la poésie réparatrice. Des marionnettes géantes font alors leur entrée sur scène impressionnante. Puis le cirque prend le relais. 2 funambules se lancent à l'assaut d'un fil et nous donnent des frissons. Un spectacle plein d'émotions et de sens pour l'ouverture du Festival des Hébrures. Muriel Mahalouf, Limoges, RFI.
1: Et à présent, c'est Emmanuel Bastide qu'on retrouve sur RFI. Bonjour Emmanuel.
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Bonjour à tous et à toutes, et bienvenue sur Radio Dragon pour l'émission Interlude au piano. Et bonjour, ce matin je joue avec Jean-Sébastien Bach le courante de la partie numéro 2, parce qu'il y a 15 jours j'ai joué déjà le rondo et le sarabande de la même partie. Donc aujourd'hui c'est le courante.

Et après Bach, Georges Frédéric Handel, ce très célèbre aria pris de son opéra Xerxes. Donc, il chante un hommage à son platane. Ombre mai fu di vegetabile, cara et amabile, soave et amabile. Et donc, c'est la platane, il chante son amour pour cet arbre majestueux. Mais ce n'est pas une voix que vous avez entendue ce matin, c'est le piano. Et j'essaie de mettre le piano très legato. Ce n'est pas le bon instrument, mais c'est un très joli thème pour un lundi matin.

OK, on change le siècle. On va rester en Allemagne, mais c'est le Schumann. Je joue 3 morceaux de son pièce pour piano, opus 124. Numéro 4, la valse. Numéro 5, danse fantastique. Et numéro 3 de son opus 118, danse cigogne.

Oh, on a bien réveillé. Maintenant, on va en Caracas, en Venezuela, je pense, avec un petit morceau de compose de Federico Ruiz, son petite fille péruvienne.

Et maintenant, le grand Mozart. Écoute, je joue un morceau, un rondo en la mineur, Körkel 511. Et il a l'année de 1787 de Mozart, il a écrit son rondo. Il a composé cette pièce en mars de cette année. Et le sentiment était assez triste, peut-être parce que son grand ami de tout le temps est décédé à l'âge de 31 ans, le même âge que lui-même à l'époque. Et donc il vient de fêter la première performance de son Maria Figaro, l'opéra à Vienne. Il est en train de rentrer. Et en supposant que son papa est en bonne santé, mais en fait, quand il est arrivé, son papa est déjà très très mal, il a décédé la même année. Donc c'est une année triste pour Mozart. Je crois qu'il a mis tout son douleur dans ce rondo. Et vous allez entendre le thème qui est un peu comme une sicilienne, rentrer dizaines de fois, mais c'est toujours un peu différent. Mozart, le génie.

Et maintenant, j'ai que 3 minutes qui restent, donc je conclue avec Danny Boy, un traditionnel irlandais très connu. Et souvent, je finis mon programme avec Danny Boy. Mais avant ça, je vais dire un grand, grand merci à Aurore, qui est venue de loin, dans le froid, dans ce lundi matin. Donc, c'est super le travail qu'elle fait. Bon.

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2: Nous laissions grandir sous la peau les instruments de chirurgie. Octobre était loin. Les femmes couraient, échevelées, dans la glace laineuse. Ah, quel récit, quelle clameur! Les gouverneurs innocents, malades, oubliaient pertes et profits. Fallait-il rassembler les soldats de plomb, les âtres, les poubelles, les papiers, les sifflets? Les épingles en os et en bronze transperçaient les aines, les aisselles. On enfonçait la porte. Le chêne y logeait force, feuillage, enfants nus et malades, oiseaux pétrifiés, femmes de bonne vie. Sans boire, sans manger, nous restions honnêtes. À l'état animal, la jambe est poutre et dodue la chaleur. Entre le sommeil et le papier, nues sont les filles, les villes. Ailleurs, les bruits étouffent. Les épiciers et leurs familles disent « peluche, emplette ». Les poutres, où s'allongent les poudreux papillons, les reptiles, soupirent d'aise. Les nerfs étirés des rivières ont des fraîcheurs lentes, des goûts de peau et d'attentat. La clarté du sang qui ne fait qu'un tour brise la vitre endormie.

Solitude. Il a perdu le fil des mots. Mais le fil du temps, le fil conducteur des choses, il l'a trouvé. Ciseau vide des êtres mille fois rencontrés, qu'il avait décousu, habité comme un manteau vide. Si le manteau peut vous servir, gardez-le. Si cet homme peut vous servir, gardez-le. Si le fil peut encore retenir un vieux secret qui s'est perdu, laissez-le faire. Mais si la nuit lui tombe de la tête, ne vous baissez pas pour la ramasser. S'il oublie qui vous êtes, pour s'asseoir seul à la porte de n'importe quel endroit, s'il caresse dans son silence un cheval pur qui se souvient de moi, si le cheval hennit à la porte des villes où il passe, s'il frappe d'écho neuf le morne bruit des portes à tout jamais fermées, si vous qui ne l'entendez pas n'arrêtez pas le bruit pour le laisser passer, mais si cet homme voit à travers son image ressusciter le sens exact des choses, si l'herbe haute pousse la porte des bars où il se trouve, s'il se met à parler au col de son manteau comme à une trace vivante, s'il sort dans la nuit seul, laissez-le passer. Colette Peunier, Solitude.

bestiaire. Un seul cri. Grogner, chuinter, miauler, bêler, aboyer, hennir, glapir, siffler, rugir. Un seul cri suffit à l'animal. Un seul cri viscéral. Une seule expression de tout son être. Un seul cri qu'il module selon les méandres de son instinct. Les frissons de son poil, l'intensité de sa rage, les fêlures de ses images biologiques, le tremblement de sa peur. Un seul cri, et son peuple dresse l'oreille. Les ailes s'affolent, les échines se cabrent, les galops battent le tambour des plaines, les courses font flèche de tout bois, les paniques moutonnent vers les précipices. Un seul cri, et c'est l'appel au combat des mâles agglomérés par l'aimant du rut. C'est l'orientation vers les sources qui luisent déjà aux naseaux des chefs de file. C'est l'acheminement millénaire vers le cimetière où l'éléphant lance le barissement final. Mais nous sommes à faune. Il faudrait trouver le cri qui rallie toutes les angoisses, qui exprime toutes les joies, qui fasse enfin communiquer l'homme avec l'homme par les entrailles de ses plus secrètes convoitises. La parole articulée sèche à mesure qu'elle étend ses rameaux. Trop d'arabesques nous trompent sur le sens caché des mots. Trop de fleurs de rhétorique tressent des couronnes artificielles aux plus dévêtus sentiments. Il me faut la parole nue. Il me faut des mots comme des balles et des cris purs qui transpercent. La poésie cherche à bercer l'âme alors qu'elle devrait pétrir les choses, faire entendre au-dessus des cacophonies religieuses, philosophiques, morales et politiques le cri nu de l'homme qui affirme son existence singulière et grégaire. Ah, que choient enfin les fruits pourris du désespoir! Que se blessent aux plus dures épines les enchantements factices. Que s'affolent les idées fixes aux lointains sidéraux de nos crânes. Que s'apprivoisent les cataclysmes. Que la joie nous éclabousse de son sang, même s'il faut qu'elle en meure. On n'a pas fini d'inventorier le monde. Et je me fous du vent de l'esprit quand soufflent sur ma face les vraies tourmentes minérales qui font crisser entre mes dents les Saharas et les Gobies, quand je reçois l'énorme soufflet d'algues et de sel des tempêtes marines. Oh, larmes noyées dans les ressacs à l'abordage des navires de haut bord. Toute la mer se mutine et fait claquer le drapeau gelé des glaces polaires. Les mouvements de l'âme sont des mouvements de l'âme. Et si je sens soudain l'étendue m'envahir, mes veines se confondre au fleuve du monde, c'est que mon corps est marée. C'est que je baigne dans la lymphe universelle. C'est que les fibres de mon être sont immergées dans l'écoulement du temps physique. Et que je suis poreux. Je veux lever toutes les défenses, brûler tous les interdits, dévêtir tous ceux qui se parent d'ornements de mage et qui vaticinent depuis des siècles, sous prétexte qu'ils ont un plumage multicolore. Je veux rogner tous les dieux, demi-dieux et quart de dieux, jusqu'à ce qu'il n'en reste plus qu'un petit tas de scories. Je veux que ma colère se transforme en pierre sous mes paumes. Gilles Hainaut, Bestiaire.

C'était Poésique, le moins le quart poétique, à retrouver le lundi à 8h moins le quart, le jeudi à 4h moins le quart dans l'après-midi et le dimanche soir à 8h moins le quart.

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Dites, dites, si c'était vrai, s'il était né vraiment à Bethléem dans une étable, dites, si c'était vrai, si les rois mages étaient vraiment venus de loin, de fort loin, pour lui porter l'or, la myrrhe, l'encens, dites, si c'était vrai, si c'était vrai tout ce qu'ils ont écrit, Luc, Matthieu et les deux autres, dites, si c'était vrai, si c'était vrai le coup des noces de Cana et le coup de Lazare, dites, si c'était vrai, si c'était vrai ce qu'ils racontent les petits-enfants le soir avant d'aller dormir, vous savez bien, quand ils disent « Notre Père », quand ils disent « Notre Mère ». Si c'était vrai tout cela, je dirais oui, oh sûrement je dirais oui, parce que c'est tellement beau tout cela, quand on croit que c'est vrai.

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5: Bonjour à toutes et à tous, soyez les bienvenus à l'écoute d'RFI. En direct de Paris, il est 18h.
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5: 16h en temps universel, nous sommes le jeudi 24 septembre. Voici les titres. Empêché par Donald Trump d'aller s'exprimer à l'ONU, Mahmoud Abbas, le président de l'autorité palestinienne, a envoyé une vidéo diffusée cet après-midi à l'Assemblée générale des Nations Unies. Vous entendrez Mahmoud Abbas dénoncer une politique israélienne qui menace l'existence même des Palestiniens. Dans ce journal, au Tchad, une vidéo où l'on voit des enfants en tenue militaire qui s'en prennent au président tchadien, Mahamat Idriss Déby, devient une affaire d'État, nous racontera Carole Valade. La polémique aussi dans ce journal sur le livre de l'haïtien Télisson Aurélien. Après être accusé d'avoir utilisé l'intelligence artificielle pour écrire son roman, il est reproché aujourd'hui d'avoir copié-collé des textes qui ne lui appartiennent pas. Et puis enfin, la visite du pape se prépare. Léon XIV arrive demain matin en France. Privé de visa par Donald Trump, interdit d'entrer sur le territoire américain par le locataire de la Maison Blanche, cette interdiction n'a pas empêché Mahmoud Abbas de prendre la parole. Il s'est exprimé à distance. La vidéo a été diffusée dans l'enceinte des Nations Unies cet après-midi à New York à l'occasion de l'Assemblée Générale de l'ONU. Et dans cette vidéo, le président de l'autorité palestinienne dénonce d'abord des mesures américaines qu'il juge punitive et illégale, puis il a aussi demandé à la communauté internationale d'agir face aux actions d'Israël qui, selon lui, menacent directement l'avenir des Palestiniens.
7: Aujourd'hui, je mets en garde contre un danger majeur imminent qui nécessite une intervention internationale pour être endigué. Le danger ne se limite plus à compromettre la solution à deux États ou à empêcher l'avènement d'un État palestinien. Il menace désormais l'existence même du peuple palestinien sur sa propre terre. Ce qui se déroule à Gaza, en Cisjordanie et à Jérusalem-Est ne relève pas d'événements isolés, mais s'inscrit dans un plan délibéré visant à rendre la vie des Palestiniens si difficile sur leur terre qu'ils seraient contraints au départ forcé, tout en faisant payer un prix humain exorbitant à la population de ces territoires.
5: Mahmoud Abbas, au nom de la Palestine, il y a quelques instants à New York, propos recueillis par notre envoyé spécial Julien Chavanne. L'actuel Premier ministre israélien aura l'occasion de lui répondre. Benjamin Netanyahou s'exprime, lui, en personne à la tribune des Nations Unies à partir de 22h45 heure de Paris. Sur le continent africain, tout d'abord en Éthiopie, il parle désormais d'une guerre totale. Les autorités rebelles du Tigré, région du nord de l'Éthiopie, affirment être en guerre totale contre le gouvernement du pays. Des combats meurtriers ont de nouveau éclaté aujourd'hui. Au moins 272 morts côté rebelles, annonce l'armée fédérale. Eux ne voulaient pas jouer à la guerre, mais imiter des militaires. L'affaire fait grand bruit au Tchad. 5 enfants ont été interpellés par la police. Ces enfants se sont mis en scène, habillés en militaires. Ils s'adressent au président tchadien pour dénoncer sa mauvaise gestion du pays. Ces enfants se sont filmés et ont eu l'idée de diffuser la vidéo sur les réseaux sociaux. Carole Valade, bonjour.
8: Bonjour Adrien.
5: Alors tout d'abord, que montre précisément cette vidéo ?
8: Alors cette vidéo, largement partagée comme vous l'avez dit, elle montre 5 enfants qui porte l'uniforme de l'armée tchadienne, même les grades et les écussons, et l'un d'entre eux tient une feuille de papier et lit avec beaucoup de difficulté un texte qui interpelle directement le président sur la mauvaise gouvernance, le manque d'eau et d'électricité, la santé ou encore la répression des opposants. Les 5 enfants ont été interpellés puis interrogés par la police judiciaire en présence de leurs parents, précise le procureur. Certains messages, dit-il, sont susceptibles

0: possible de pouvoir inciter à la rébellion contre les institutions, dit-il en substance, avant d'insister sur la présomption d'innocence et la protection particulière imposée par la minorité des interpellés. Les défenseurs des droits de l'homme parlent, eux, d'une situation hallucinante et d'une réponse disproportionnée, digne, disent-ils, d'une tentative de coup d'État. Le procureur, quant à lui, n'a pas répondu à nos demandes pour savoir où se trouvent actuellement les enfants et s'ils sont toujours détenus.
1: Merci Carole. Carole Valade, dans votre journal en français facile dans l'actualité africaine. Sachez que l'actuel président du Sénégal, Bassirou Diomaye Faye, est l'invité des RFI ce soir. Entretien à écouter après le grand journal de 18h, temps universel. Une polémique à l'origine. La polémique visait son dernier roman. C'était ça ou mourir, soupçonné d'avoir été écrit à l'aide de l'intelligence artificielle. Mais depuis hier, l'affaire prend une nouvelle tournure. Des dizaines de cas de plagiat, des textes repris dont il n'est pas l'auteur, ont été mis au jour dans des articles qu'il a publiés entre 2012 et 2014. Carlotta Morteo, bonjour.
2: Bonjour.
1: Des accusations qui fragilisent considérablement la défense de l'auteur haïtien, Télisson Aurélien.
2: Oui, tout est parti du journal québécois La Presse, avec qui Télisson Aurélien a collaboré en tant que journaliste il y a une dizaine d'années. La Presse a repéré plusieurs textes où il semble avoir copié-collé des paragraphes entiers. L'analyse d'un ancien ministre colombien, par exemple, réécrite quasiment mot pour mot. Les commentaires d'un journal anglophone philippin, traduit à l'identique. Et dans d'autres articles, des passages de Milan Kundera, Victor Hugo ou Wikipédia, sans guillemets ni attribution. Pire, on découvre que sa nouvelle Où va le monde, publiée en 2012, récompensée à l'époque par un prix au Canada, commence avec des phrases identiques à celles écrites par Louis Powells dans les années 60, dans son livre Le matin des magiciens. Sur les réseaux sociaux, une chasse aux faux est désormais lancée, alors que la polémique grandit sur l'authenticité de son écriture et sur l'utilisation ou pas de l'intelligence artificielle dans son roman, vendu à plus de 35 000 exemplaires en seulement 5 semaines. Après le portrait d'un écrivain haïtien talentueux qui raconte l'exil, c'est désormais celui d'un imposteur qui se dessine.
1: Carlotta Morteo, merci beaucoup. Depuis, il a réagi, Télisson Aurélien. Il participe en ce moment au Festival de littérature de Manosque dans le sud de la France et il dénonce, je le cite, une volonté de le faire taire. Xenia Fedorova était déjà interdite de territoire en France et en Allemagne. C'est maintenant l'Union européenne qui décide de sanctionner la chroniqueuse russe. Elle est interdite de voyage dans tous les pays de l'Union européenne. Ses avoirs sont gelés, ce qui veut dire que son argent et ses biens sur le territoire européen sont bloqués. Elle ne peut plus les utiliser. Xenia Fedorova, ancienne dirigeante de Russia Today en France, s'exprime régulièrement sur des médias français. Elle est accusée notamment de soutenir les position du gouvernement russe sur la guerre en Ukraine. Je vous en parlais dans les titres, le pape arrive en France. Léon XIV posera le pied demain matin à l'aéroport d'Orly. Une visite de 4 jours qui le mènera à Paris, Saint-Denis, Lourdes, Metz. Un voyage qui suscite énormément d'enthousiasme parmi les fidèles de l'Église catholique. Des fidèles qui se sont précipités pour réserver des places au Stade de France ou que ce soit également place de la Concorde. Une visite qui va coûter très cher, 27 millions d'euros sans subvention de l'État. Du coup, l'Église fait appel aux dons et vend aussi pour l'occasion des objets. Exemple à l'église Notre-Dame des Anges à Clichy-sous-Bois.
3: Qu'est-ce qu'il y a ? C'est 10 euros, l'écharpe c'est 5 euros.
4: Bah, c'est Mouboy. Moi je viens de la Côte d'Ivoire. Je viens d'acheter une écharpe. Il y a un motif, il y a une photo du pape et le logo relatif à sa venue en France. Alors, la visite du pape m'inspire l'espérance pour l'Église de France, mais du monde. Je pense que, vu la mobilisation, je pense que ça sera une belle rencontre. Il y a un renouveau, il y a de belles choses qui se passent. On peut se rendre compte concrètement dans la vie de tous les jours, la pratique de la religion, la pratique de Dieu, la charité fraternelle, tout ça, on va dire, renoue avec le sens du sacré, en fait, de certaine manière, en France.
1: Des propos recueillis par Véronique Guémard. Radio France Internationale et nos équipes mobilisées à l'occasion de la venue du pape, du souverain pontife sur le territoire français avec de nombreuses...
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0: Jacqueline. Bonsoir Jacqueline.
1: Bonsoir.
0: Et JR à la technique. Bonsoir JR.
2: Bonsoir à tous.
0: Dans le studio avec nous, il y a aussi Francis. Bonsoir Francis.
3: Bonsoir à tous.
0: Et donc cette émission, vous pourrez la réécouter demain à 9h sur les ondes ou en podcast.
1: Alors ce soir, dans le cœur du dragon, nous entendrons la chronique de Francis, les images ont la parole. Puis nous recevrons Claire de l'ensemble vocal Lucinia pour présenter leur prochain spectacle, l'automne baroque. Delphine qui travaille à la Comcom du Trièves et qui prépare l'événement Chichiliane, capitale champêtre de la culture, métier et savoir-faire. Enfin, les infos de la radio et l'agenda local du week-end. Et pour commencer cette émission, Francis, je te laisse nous présenter ton image de la semaine.
3: Voilà, ben mon image, en fait, c'est une photo qui est parue dans Libé, mais il y a quelques temps, plusieurs mois, et je n'ai pas osé la présenter tout de suite, je vais dire pourquoi. Donc l'image est assez spectaculaire. Quelques mois en arrière, donc, Vladimir Poutine avait décidé de se montrer un peu en public. Et il avait, là on le voit, il visite une école de gamines, de très jeunes filles, qui sont en tenue de gym ou tenue de danse, hein, comme on veut. Elles sont sur deux rangs. Le premier rang, il y en a une douzaine, et puis qui sont très jeunes, entre 6 et, je dirais, 6, 9 ans peut-être. Et puis derrière, un deuxième rang, où elles sont un peu plus grandes. Mais on ne voit que le premier rang. Bon, ces pauvres gamines, elles sont complètement apeurées. Elles sont donc dans leur petit maillot. Rien d'autre ne les protège. Elles ont quand même des chaussures aux pieds. Elles sont pas pieds nus, mais elles sont quand même très. Elles font très vulnérables. Elles font très vulnérables, très intimidées, parce que devant elles vient leur dire bonjour, leur tapoter sur la joue le tsar de toutes les Russies, c'est-à-dire Vladimir Poutine. Qui passe devant elle avec un air bienveillant, un air plein de bonhomie, etc., etc., comme on peut imaginer. Et elles, ben, en face, elles sont terrifiées, quoi. Alors, de temps en temps, d'après l'article, il leur pince un peu la joue, ou alors il leur tapote un peu le chignon. Donc, moi, c'est une image qui m'avait beaucoup frappé. Alors, derrière Poutine, il y a un autre monsieur, lui aussi en costume, qui a aussi un air tout à fait attendri, bienveillant devant tant de jeunesse, tant de grâce et tant d'innocence. Bon, on se demande si lui est aussi innocent, mais ceci est autre chose. Alors, cette image, moi, elle m'avait beaucoup choqué, beaucoup frappé. Je dirais que c'est ces gamines complètement, je sais pas comment dire. Je n'ai pas opprimé, mais un peu quand même moralement opprimé par un regard. Elles ont une allure qui rappelle un petit animal du désert qui s'appelle le suricate, qu'on appelle la sentinelle du désert, petit mammifère, qui est très vif, qui se dresse sur ses pattes arrière pour voir si rien ne vient, donc qui a toujours l'air affolé. Et ben, elles en sont là. Alors cette image, donc, moi, m'a choqué, et je ne l'ai pas présentée parce que... peu de temps après, une amie de ma femme qui a une petite fille précisément, petite fille qui avait donné un spectacle au gymnase à Mainz, et sa grand-mère était revenue émerveillée. Alors moi qui comptais dénoncer un petit peu ces enfants qui sont dressés comme des singes, hein, qui font singe chavant. Bah, j'étais un petit peu hésitant, quoi, parce que je me suis dit, bon, bah, moi, je vois ça comme ça, mais je suis le seul. Et voilà, bon, j'ai quand même gardé la photo. Et puis, plus récemment, j'ai fait un article qui parle de l'enfantisme. Enfantisme, alors pas l'infantilisme, l'enfantisme. L'enfantisme consiste précisément à mettre en garde, à dénoncer ce genre de comportement devant les enfants, c'est-à-dire de les considérer comme des curiosités, comme des objets, etc., de les inférioriser. Et la théorie, qui moi est aussi mon impression, c'est qu'il y a un continuum entre ce mépris, mais ce regard condescendant sur les enfants. Un continuum entre ce regard et puis ben, les maltraitances de toute nature qu'ils subissent par ailleurs.
2: bon, à l'époque, il y avait encore le scandale de Betarab, et qui, justement, dénonçait bien cette, ce comportement. Hein, ce comportement, c'est-à-dire, bah, enfant, petit singe savant, qu'il est mignon, etc., tapote sur la joue, et c'est pas forcément bon pour lui, mais pas non plus pour la personne qui lui tapote sur la joue, parce qu'elle prend une position qui peut facilement devenir préjudiciable. Quoi. Donc, c'est une continuité dans la violence, même si au départ, c'est pas une violence, c'est simplement une attitude paternaliste extrême. Et c'est sûr que la photo avec Vladimir Poutine, qui a cette attitude, on peut pas imaginer pire, je dirais, comme attitude paternaliste. Quoi. Sachant que le personnage est quand même quelqu'un de redoutable et qui se penche ainsi sur des petites filles, y a un truc, quoi, y a un problème. Voilà l'image. Donc le message, si message il y a, eh bien, c'était d'attirer l'attention donc sur ce mouvement qui se développe depuis plusieurs années sous le nom d'enfantilisme. Voilà. Ou d'enfantisme, pardon, d'enfantisme, enfantisme, comme féminisme, hein, enfantisme. La même notion, c'est le même mouvement.
0: Enfin, c'est pas le même, mais c'est l'équivalent, quoi.
2: Ben, disons que dans des militantes ou des assos, on trouve des gens en commun.
0: Ok.
2: Hein, disons que c'est pas exclu, quoi, c'est proche, tu veux. C'est proche, bon, voilà. Non, c'est... Mais ça, c'est une idée qui vient doucement, parce que ben, les scandales, on les voit, mais sans forcément interroger plus en profondeur, quoi.
0: Les rapports de domination entre les adultes et les enfants.
2: Ouais, exactement.
0: Du coup, de considérer les enfants comme une classe sociale à part entière qui serait opprimée.
2: Oui, ou comme des, j'ose pas dire comme des animaux, mais dans le cas de Poutine, c'est clair, là, il est considéré vraiment comme des, ouais, comme rien du tout. Quoi. Mais avec, il y a Balkany aussi qui était très fort là-dessus. J'avais vu une Patrick Balkany là, donc un personnage connu. J'avais vu une photo de lui, enfin un petit film, un reportage, l'arbre de Noël de la mairie de Levallois. Et il avait l'air brave, ce Balkany. Il avait l'air attendri, il avait l'air gentil. Ça faisait plaisir à voir. Voilà, comme Fouque. Bon.
0: Et donc, pour illustrer cette image sonoriquement,
2: j'ai eu du mal. Alors, je cherchais des trucs un peu, justement, de danse d'enfant, c'était l'horreur. Quoi. Des gamines en tutu qui étaient vraiment encore plus, j'irais, infériorisées que sur la photo. Donc j'ai cherché, puis j'aime bien Bird on the Rise, qui est un groupe qui dépend de Radio France, je crois. Et là, qui chante La Marelle. Alors je sais pas si c'est une chanson italienne au départ, mais je trouve ça très joli, c'est très... et en plus, je veux dire, ça... La Marelle, c'est un parcours presque initiatique, puisqu'on parle de la Terre pour aller au ciel. Et je trouve que c'est un excellent lien entre l'enfance et puis un monde plus général.
0: Et donc on va écouter cette musique juste avant. Un petit mot juste pour nous excuser auprès de nos auditeurs et nos auditrices. On a eu un petit problème au moment de la prise d'antenne, mais vous inquiétez pas. A priori, maintenant vous nous entendez et vous allez continuer à nous entendre jusqu'à la fin de cette émission au cœur du dragon. Et donc on écoute tout de suite Birds on the Wire, La Marelle.
3: C'est pas de la musique.
2: C'est à venir.

Et voilà, c'était Birds on a Wire qui chantait la marelle. Vous écoutez toujours Au Cœur du Dragon, peut-être depuis votre poste de radio dans le Trièves sur le 104.4, ou bien si vous êtes en Matésine, Valbonnet et Beaumont sur le 96.8, ou bien encore si vous êtes à l'autre bout du monde depuis votre web radio, depuis notre web radio sur radiodragon.org. Et pour nous en tout cas, nous sommes en direct depuis le studio presse de la Adam.

0: Reims et nous sommes maintenant avec Claire et Martine pour parler de l'ensemble vocal Lucinia. Bonsoir à toutes les deux.
1: Bonsoir.
0: Alors, vous êtes là donc pour nous présenter un concert qui aura lieu le dimanche 11 octobre à Mainz. On en reparlera tout à l'heure. On donnera tous les détails pratiques. Mais moi, j'ai votre affiche sous les yeux et je vois automne baroque. Et donc, la première question qui me vient à l'esprit, c'est dire baroque. On a toujours un petit peu l'idée d'une musique un peu peut-être intellectuelle, un peu savante. C'est quoi la musique baroque? Est-ce que ça s'adresse à tous?
2: La musique baroque, c'est une musique qui arrive après la Renaissance, qui est, on peut dire, savante, mais qui s'adresse vraiment à tous à cause de ses harmonies, de sa variété, et puis de son caractère qui peut être à la fois gai, à la fois triste, à la fois majestueux, qui est très expressif. Donc, et une fois d'ailleurs, notre ensemble était en panne de salle de répétition. Et comme il y avait un piano à la gare de Grenoble, nous sommes allés répéter à la gare. Et en fait, beaucoup, beaucoup de gens s'arrêtaient pour nous écouter. Et c'était vraiment très agréable.
0: Oui. Ils s'arrêtent parce qu'ils sont interpellés. Et ensuite, ils restent parce que c'est intéressant
2: parce
0: à écouter.
2: Que
0: c'est agréable à écouter.
2: Oui.
3: En fait, parfois, il y a des musiques difficiles à écouter.
0: Oui.
3: À toutes les époques. Mais c'est vrai que celle-ci, c'est facile de rentrer dedans.
0: C'est mélodique?
3: C'est très mélodique. Et puis, ça fait penser à des danses, ou à des choses gaies, ou à des choses tristes. Mais c'est toujours, c'est facile de s'imaginer un univers mental, en fait. Donc, c'est très facile de glisser dedans, comme sur un toboggan.
0: C'est expressif.
3: Oui.
0: Voilà, comme une pièce de théâtre, finalement. Enfin,
3: oui, on peut imaginer plein de choses.
0: Et donc, vous êtes un groupe de femmes.
2: Oui.
0: Vous êtes combien?
2: 16.
0: 16 femmes, d'accord. Le choix d'avoir un groupe exclusivement féminin, c'était un choix, ou bien ça s'est fait comme ça par les circonstances, ou par rapport au répertoire que vous aviez envie de chanter? Comment s'est constitué le groupe?
2: Non, le groupe s'est constitué par la volonté du chef de chœur qui voulait un chœur de femmes.
0: D'accord.
2: Et c'est lui aussi qui a l'initiative de rechercher, de façon préférentielle, mais pas que, des œuvres de compositrices.
0: D'accord.
2: C'était pour promouvoir les femmes. Donc il voulait faire son chœur de femmes.
0: Des œuvres vous parliez d'œuvres de compositrices, il existait des femmes compositrices.
2: Ah oui, il existait des femmes compositrices qui étaient souvent des religieuses, mais qui ont écrit des musiques très variées, qui arrivaient à être connues jusqu'aux frontières de l'Italie, et qui devaient se battre quand même pour faire vivre leur musique contre l'archevêque, contre différentes choses, et qui par contre ont été oubliées après.
0: J'allais dire qu'elles ont été invisibilisées.
2: Oui, mais comme d'autres compositeurs, la musique baroque a relativement disparu à un moment.
0: Et c'était des femmes donc qui étaient religieuses, ou et parce qu'il fallait quand même savoir avoir une certaine instruction,
2: culture,
0: une certaine culture bien sûr.
2: Oui. Mais il y avait une très bonne formation musicale dans certains couvents, et certains couvents avaient des ensembles vocaux et musicaux composés de religieuses pour jouer et chanter au moment des offices, et étaient connus pour ça sur des zones très importantes.
3: C'était souvent des religieuses, mais pas que.
2: Non, pas que.
3: Il y avait aussi des femmes, alors plutôt de la noblesse, hein, parce
0: bien
3: que
0: sûr, oui.
3: Pour y arriver, effectivement, il fallait avoir de la culture, comme vous dites. Mmh. Mais il y en a eu qui étaient dans certaines cours et qui étaient très connues à leur époque.
0: Et donc, vous avez des spectacles uniquement sur ces œuvres de compositrices?
3: Ben, il y en a eu.
0: Il y en a eu.
3: Et l'année prochaine, il y en aura un, de Chiara Margherita Cozzolani. Mais ce sera, au printemps prochain, il y en aura à Grenoble.
0: D'accord.
3: Voilà.
0: Et alors, celui de ce dimanche, ce sera pas des œuvres de compositrice.
3: Ah,
0: c'est un homme qui est à Gabin.
3: Eh ben oui.
2: Eh oui. C'est un homme.
0: Donc, Marc-Antoine Charpentier.
3: C'est ça.
0: Et quelle époque, à peu près?
2: Oh là, 1647, 1710, par là.
0: C'est un musicien qui vivait à la cour de Louis XIV.
2: C'est un musicien qui est né à Paris, qui est allé en Italie pendant quelques années, qui s'est formé pas mal à la musique italienne, puis qui est revenu à la cour de Louis XIV.
0: Et qu'est-ce qui vous a décidé de travailler son répertoire?
2: C'est
3: Ben ça, c'est notre chef,
0: chef, hein, de qui, cœur,
3: c'est
0: qui
3: chef de cœur qui
0: parce
3: décide.
0: Que, d'accord.
3: Mais c'est vrai qu'il a le souci très important de faire revivre des œuvres, d'aller chercher des œuvres qui ont été oubliées, qui parfois n'ont jamais été rejouées depuis le XVIIe siècle.
0: D'accord.
3: Et dans notre concert de dimanche, voilà, il y aura quelques inédits, voilà, des inédits.
0: Ah, complètement inédits.
3: Complètement inédits, oui. Ça veut dire qu'il fait des recherches dans des bibliothèques très privées et qu'il va transposer, retranscrire, trouver même parfois des pages manuscrites, hein, même parfois avec des taches. Mmh. Et lui, il arrive
0: à
3: c'est un très grand érudit,
0: oui,
3: de la musique baroque, donc bon, il a quand même...
0: On peut donner son nom quand même, oui, parce qu'il a un curriculum vitae impressionnant. Quoi.
3: Oui, oui. Mais il s'appelle Mustapha Bouali.
0: Voilà, donc c'est quelqu'un de... Oui.
3: Et il est à la fois... Il est chanteur lui-même. Hein. Mm-hmm. Il chante dans des orchestres baroques réputés. Et aussi, il est... comment dire? Quand je dis que c'est un... Il est...
0: C'est un érudit.
3: Je cherche le mot. Bon, je le trouve plus, mais ça va me revenir.
1: Oui, il a fait un travail de thèse, hein, en musique baroque. Il est agrégé.
0: Agrégé. Ah oui, d'accord. Ah, voilà. Et donc, il transpose les partitions, il complète si jamais il y a
3: parfois.
0: Des... Pour rester dans l'esprit de l'œuvre.
3: Parfois.
1: Ah, pour pouvoir la jouer intégralement.
3: Oui.
1: Et c'est pour ça que c'est forcément lui qui choisit ce qu'il veut faire chanter.
0: Bien sûr. Bien sûr.
1: Mais on a chanté une messe d'une compositrice qu'il est allé chercher à la bibliothèque du Vatican, où il avait ses entrées.
0: Oui, d'accord. C'est une grande chance d'avoir, de travailler avec une personne comme lui.
3: Oui, tout à fait, c'est vrai.
0: Et donc, vous êtes accompagné par des musiciens?
3: Oui. Oui.
0: J'imagine qu'ils jouent d'instruments de l'époque, bien sûr, pas d'anachronisme.
3: Oui.
0: Et j'avais envie de vous demander, mais est-ce qu'on trouve encore ces instruments? Est-ce que ce sont des copies d'instruments anciens? Et comment on arrive à retrouver le son qui se jouait à l'époque? Parce qu'il faut aussi rester dans l'esprit de l'œuvre.
3: En tout cas, il y a des instruments, effectivement.
0: Quel type d'instruments?
3: Enfin, par exemple, il y a des flûtes, mais c'est des flûtes en bois.
0: Oui,
3: voilà, c'est pas des instruments métalliques.
0: Mm-hmm.
3: Donc c'est le bois, hein, qui était utilisé à l'époque. Après, répondre à la question, est-ce que ce sont des instruments?
0: Oui, c'est sûr qu'il faudrait.
3: Moi, je crois pas parce que c'est impossible. Enfin, ça fait 3 siècles, c'est quand même
0: bien
3: voilà.
0: Sûr.
3: Mais par contre, c'est des voilà, oui, c'est des copies, mm-hmm. mais des copies comme aujourd'hui on peut faire, je sais pas, des vieilles charpentes. Comme étaient faites les charpentes.
0: Garder l'esprit, garder
3: voilà,
0: le
3: si
0: son.
3: Regarde, si on regarde la charpente de cette là de là où il y a le marché, bah c'est ça respecte ce
0: bien
3: qui
0: sûr.
3: Se passait au XVIIIe siècle et tout ça. Donc c'est voilà.
0: Mm-hmm.
3: Donc
0: et comment se fait je me posais la question de savoir comment se faisait l'équilibre entre vos voix et les instruments des musiciens, parce qu'en fait, les musiciens ne sont sonorisés ou pas déjà?
1: Non, rien n'est sonorisé.
0: Donc voilà, nous à la radio, à la limite, pour équilibrer, on bouge un bouton,
3: ouais.
0: On monte, on... Mais là, étant donné que rien n'est sonorisé, est-ce que ce sont des espèces de dialogues entre les musiciens et les chanteurs? Est-ce que vous jouez en même temps? Voilà, comment vous arrivez à trouver le juste volume pour vous accorder parfaitement avec les instruments?
3: C'est les deux, hein. Des fois c'est effectivement un peu des vagues, on est en quinconce, puis des fois on est tous ensemble. Et la personne qui gère ça, comme vous dites, c'est Mustapha,
0: c'est le chef,
3: hein, qui va dire moins fort aux instruments, ou au contraire plus fort les voix, ou voilà, c'est lui, hein, qui
0: c'est non, lui qui vient toujours à lui.
3: C'est sûr, c'est la plaque tournante.
1: Mais c'est vrai que du fait que rien n'est sonorisé. Ça demande un véritable investissement personnel pour avoir le volume suffisant pour chanter avec des instruments.
0: Est-ce qu'il faut une formation particulière pour chanter du baroque par rapport à chanter une autre musique?
3: Moi, je dirais que non.
1: Moi non plus.
3: Moi, j'ai chanté plein de musiques différentes, d'époques différentes, et je continue.
0: Mm-hmm.
3: Et donc, non, je dirais pas ça. Voilà. Par contre, c'est vrai que c'est un chœur, un ensemble féminin où on n'est pas très nombreuses,
0: oui.
3: Et qui est assez, comment je vais dire ça, exigeant.
0: Mm-hmm.
3: Oui. Et du coup, ça nécessite effectivement, comme le disait Martine, de s'investir presque comme si on allait chanter soliste.
0: Oui, oui, oui.
3: Bien que on ne soit pas soliste.
0: Mm-hmm.
3: Voilà. Donc il faut.
0: Et vous avez un statut d'amateur ou de professionnel?
3: D'amateur.
0: Amateur, mais oui. À un niveau quand même de un niveau d'exigence qui est.
3: Non, je vais dire c'est amateur. Qui... Par contre, les instrumentistes, parmi eux, il y a des professionnels.
0: D'accord.
3: Qui vont venir là.
0: Oui. Bon, bah, ça nous réserve vraiment un beau.
1: C'est-à-dire que les instrumentistes, ils sont tous dans la musique uniquement.
3: Oui.
1: Il y en a qui sont professeurs de leur instrument. Il y en a, par exemple, un qui a été musicien du Louvre. Ce sont des gens qui ont joué certains dans des orchestres internationaux de leur instrument spécifique. Ce sont des gens qui sont, moi je dirais, professionnels.
0: Mm-hmm. Et qu'est-ce qui vous a décidé à chanter de la musique baroque?
3: Moi, ce qui m'a, je chante de différentes époques, hein. Je suis pas mariée avec le baroque.
0: Oui.
3: Mais c'est vrai que j'apprécie.
0: Oui.
3: Moi, j'ai pas cherché forcément un chœur baroque. Par contre, je cherchais un chœur très qualitatif.
0: Oui, d'accord.
3: Voilà. Mm. Pour moi, c'était ça l'important. Ça fait 3 ans que j'y suis maintenant. J'habite Mince en plus, hein, donc je vais à Grenoble pour faire les répétitions. Donc, faut quand même être motivé.
0: Mm.
3: Et c'est le cas. Voilà. D'accord. Mais ça aurait pu être peut-être une autre époque, mais là il se trouve que c'est ça. Mais moi je suis ravie de découvrir tout ça. Et effectivement, Martine a raison de dire que ce n'est pas difficile de rentrer dans cette musique. Parfois il y a des musiques même du 20e qui sont bien pires en réalité, sont beaucoup plus fermées. Mais là non, pas du tout.
0: C'est ce qu'on réalise après vous avoir écouté en tout cas.
1: Moi j'ai pas le même parcours du tout.
3: Oui, c'est-à-dire.
1: Disons que. Je n'aurais pas pu, en travaillant, chanter dans un chœur comme ça. Ça demande beaucoup trop de travail. Donc, j'ai commencé à chanter quand j'étais à la retraite. Et en fait, je voulais chanter et j'ai su que Mustapha Bouali cherchait des voix pour son chœur de femme. Et en fait, j'ai postulé tout en ayant très peu d'expérience. Et je me suis réellement formée avec lui.
0: Beaucoup de travail.
1: Aussi bien au chant qu'à la musique baroque. Et j'ai beaucoup apprécié.
0: Bien sûr. C'est un véritable enrichissement.
1: Ah oui.
0: Alors on va peut-être quand même donner tous les détails pratiques maintenant, parce que maintenant qu'on a, vous avez.
3: Ce qui m'a quand même motivé, oui. j'ai oublié. Ce qui m'a quand même beaucoup motivé, c'est que il fait chanter des compositrices, alors que c'est quand même très rare.
0: Oui.
3: Même si cette année, effectivement, ce qu'on va jouer à Mince, c'est Charpentier, mais. Les années précédentes, on a chanté des morceaux joués par des femmes. Et pour moi, ça, c'est important. C'est vraiment important.
0: Bien sûr.
3: Et moi, j'en ai ras-le-bol quand il y a des tas de concerts tout le temps. Il n'y a jamais une compositrice.
0: Oui.
3: Moi, personnellement, ça me révolte totalement, quoi. Et,
0: bien sûr.
3: Voilà.
1: Et d'ailleurs, on a sous le coude une très belle messe qu'on avait préparée et la répétition générale est tombée le jour du confinement.
0: Ah.
1: Et on ne l'a jamais chanté.
3: C'était une messe de compositrice.
1: Oui, bien sûr.
0: Voilà.
1: Femme de compositrice.
0: Oui.
3: Et c'est quand même très rare, hein. Des chefs de chœur qui font chanter des femmes. Il n'y en a pas, à tous les coins de rue, hein, franchement.
0: C'est d'autant plus important de le saluer.
3: Oui. Bah oui.
0: Tout à fait.
3: Franchement. Voilà.
0: Donc alors, c'est un concert qui se passe, donc, sur Mince, à Mince.
3: Oui.
0: À l'église.
3: À l'église, cette fois.
0: D'accord.
3: L'année dernière, c'était au temple. Là, c'est à l'église.
1: Le temple est fermé, oui.
0: Et donc, ce sera le dimanche 11 octobre.
3: Oui. Tout à fait.
0: 17h.
3: Absolument.
0: C'est ça. Et donc, au niveau des tarifs, donc.
3: En fait, la participation est libre, mais on demande un minimum de 10 euros.
0: D'accord.
1: Voilà. Sauf pour les enfants.
0: Voilà. Et les enfants sont gratuits.
1: Bien
0: c'est
1: sûr.
0: Gratuit. D'accord. Est-ce qu'il faut réserver? Non.
3: Non.
0: Non. D'accord. Donc, rendez-vous. Venez écouter donc ce concert de musique baroque le 11 octobre à 17h. À l'église de Mince.
3: Exactement.
0: Est-ce qu'on peut
3: peut-être dire que c'est un concert qui dure une heure environ.
0: D'accord. Oui, voilà. C'est aussi important de préciser.
3: Oui.
0: Tout à fait.
3: Oui. Ça me paraît utile.
0: D'accord. Et donc, pour se quitter, on va écouter un enregistrement d'un de vos concerts.
3: Oui.
1: D'un morceau qu'on va chanter.
3: Oui.
0: D'un morceau qu'on va chanter. Donc, on va donner un avant-goût aux auditeurs.
3: Exactement.
0: Vous pouvez nous en parler en 30 secondes? De ce morceau?
3: En fait, c'est
1: Cunquetalanta. C'est un une parabole qui parle des 5 talents qui ont été donnés à un serviteur, et il y en a un qui en a rien fait, l'autre qui en a fait quelque chose. Mais c'est quelque chose de très vif, de gai, et on l'a, c'est pour ça aussi qu'on l'a choisi.
0: Eh bien, on écoute tout de suite. Merci à vous.

0: Vous êtes toujours sur Radio Dragon et on vient d'entendre un extrait du concert de Lucina qui nous chante la musique baroque Quinque Talenta. Et encore un petit mot sur le problème technique, on est désolé, en fait Jérôme, notre technicien habituel, est en vacances et il a été remplacé au pied levé par JR qui se forme encore à la technique et qui progresse de minute en minute, d'erreur en erreur, qui apprend.
1: Mes excuses à tout le monde.
0: Mais merci beaucoup JR de gérer la technique. Vous nous écoutez peut-être depuis Monestier de Clermont sur votre poste de radio réglé sur le 104.4 FM ou alors depuis Ouagadougou, qui sait, grâce à notre web radio sur radiodragon.org. Et cette émission Au cœur du dragon sera rediffusée demain vendredi à partir de 9h. Nous sommes en direct depuis le studio Place de la Halle à Mainz et je suis désormais en compagnie de Delphine. Bonsoir Delphine.
2: Bonsoir.
0: Et dans le studio avec nous, il y a aussi Marin. Delphine, on te reçoit parce que tu es coordinatrice de la vie associative et culturelle à la communauté de communes du Trièvre, c'est bien ça?
2: C'est exactement ça.
0: Et tu viens nous parler de l'événement Chichiliane, capitale champêtre de la culture, métier et savoir-faire qui aura lieu ce samedi 26 septembre.
2: Exactement.
0: Alors si j'ai bien compris, le projet Capital Champêtre de la Culture, c'est un projet de la communauté de communes qui existe depuis plusieurs années et qui met successivement à l'honneur des villages du Trièvre, c'est bien ça?
2: Oui, c'est bien ça, oui, depuis à peu près 4 ans maintenant.
0: Et est-ce que tu veux nous en dire un peu plus sur le format de ce projet et les envies qu'il porte?
2: Oui, déjà je peux vous raconter pourquoi cet intitulé Capital Champêtre de la Culture. Tout le monde se demande, mais qu'est-ce que c'est vraiment? C'est à l'initiative au départ d'un habitant du Trièvre, de Trémigny, qui s'appelle Emmanuel Vinchon. Ce monsieur est conseiller pour les capitales européennes de la culture. Et en s'installant sur le Trièvre et avec ce foisonnement de vie associative, d'événements artistiques et culturels, il s'est dit, mais pourquoi c'est tout le temps des villes? Pourquoi c'est tout le temps des capitales? Il se passe plein de choses en campagne, en milieu rural, c'est ça qu'il faut valoriser. Et il a proposé à la communauté de communes du Trièvre de se lancer dans cette idée, dans ce concept de capitale champêtre de la culture. On ne savait pas trop comment ça allait se dérouler, on se l'est un peu approprié avec les élus de l'époque, avec les moyens du bord aussi. Et voilà, donc il y a un fonctionnement qui s'est mis en place depuis 4 ans. C'est vraiment les communes avec les habitants qui se prononcent, qui s'ils veulent participer à la capitale champêtre pour une année, ils peuvent se lancer et la communauté de communes, elle va être là pour les accompagner. Donc c'est pour faire un pied de nez, hein, aux capitales européennes de la culture. Et l'idée, donc il y a des règles du jeu. L'idée, c'est pas inventer l'eau chaude, mais mettre en avant quelque chose de son village. Un lieu, des personnes, une thématique, une histoire, et la faire partager aux autres habitants. Ça sous forme d'un événement, de plusieurs événements, d'ateliers, de choses à faire ensemble. Voilà, et une fois qu'ils sont décidés à se lancer, il y a en gros 2 à 3 communes par an. Il faut choisir un thème. Il y a un petit cahier des charges. Il faut faire des liens avec d'autres villages. Alors ça peut être du prêt de matériel, ça peut être travailler avec un artiste d'un autre village. Plein de choses peuvent s'imaginer. Les vignerons du Trièvre de Prébois, ils sont allés à Avignonnet pour une soirée vigne et étoile. Enfin bon, tout s'invente autour après de ce thème. On fait attention à plaire à toutes les générations et surtout on organise un banquet ou un repas avec des recettes locales ou des produits locaux. Donc c'est assez simple, c'est une petite aventure avec les habitants pendant une année à peu près. Et puis l'intérêt, c'est aussi de laisser trace, que ce soit pas que de l'événementiel. Donc après, souvent il y a pareil, ça peut prendre n'importe quelle forme, il peut y avoir une exposition photo, il peut y avoir un sentier, un livre, il y a eu des documentaires sonores, il y a eu des cartes postales avec des photos des enfants à Prébois sur le thème de l'agriculture. Voilà, tout est à inventer avec le petit budget qu'on a, les envies des habitants et puis le rester cohérent avec le thème.
0: Mmh. tu disais les habitants, la Comcom, et il y a aussi des assos parfois qui s'impliquent.
2: Et bien sûr, on travaille avec les associations locales. Okay. Après, selon les envies, les thèmes, s'il faut faire du collectage, on fait appel à Racines Communes. Si on veut de l'art plastique, voilà, on va avoir des associations d'art plastique et autres.
0: Ok. Super, donc cette année, c'est le village de Siciliane qui est à l'honneur. Et sur la présentation de l'événement, on peut lire que c'est parti d'une réflexion spécifiquement sur les noms des rues du village et des témoignages oraux d'anciens habitants. Est-ce que tu peux citer des noms de rues à Siciliane ?
2: Et oui, j'ai pris un petit tableau. Tout est parti de là. En effet, si vous vous baladez dans Siciliane, il y a la rue des Sabotiers, la rue des Vanniers, l'impasse, la rue du Forgeron, l'impasse des Faucheurs, l'impasse du Rémouleur, l'impasse des Tripiers, enfin voilà. Donc tout est parti un peu de ça.
0: Et donc vous avez choisi à partir de ça le thème métier et savoir-faire.
2: Voilà, ils se sont dit bah pourquoi pas organiser un métier avec des démonstrations, des ateliers, des rencontres. Voilà, donc il y a eu cette dynamique-là en place. Les habitants motivés, ils ont monté une exposition aussi.
0: Ah, génial.
2: Sur Siciliane, à partir de témoignages des habitants. Voilà.
0: Donc une exposition plutôt sonore ?
2: Une exposition visuelle,
0: okay.
2: Plutôt à voir, ouais, avec des extraits de témoignages écrits.
3: Et est-ce qu'il a été facile de trouver des habitants qui étaient encore capables, qui savaient reproduire ces gestes d'avant ? Sur certains métiers.
2: Alors, on a par exemple le maréchal Ferrand de Siciliane qui,
3: oui,
2: là, va participer au marché. Après, ça a beaucoup discuté. Ils sont allés demander aux anciens. J'ai pas suivi, moi, toutes les démarches des habitants. Après, ils sont très autonomes pour
3: organiser leur projet. C'est les habitants qui s'emparent du projet.
2: Voilà. Alors là, en plus, on a vraiment deux associations à Siciliane. Il y a le comité des fêtes et l'association Vie de Village qui se sont mis ensemble pour organiser tout ça.
0: Ouais. Et donc, dans la description, encore une fois, c'est écrit qu'on va découvrir les pratiques agricoles, artisanales et culturelles, spécifiquement de la fin du 19e siècle. Est-ce que c'est parce que c'est le moment où ont été nommées les rues de Siciliane et que du coup, ça correspond à...
2: Non, je crois pas. C'est par rapport aux artisans qu'ils ont trouvés, aux vieilles machines. Il devait y avoir une vieille batteuse de Trémini. Bon, finalement, il y a eu un petit souci, malheureusement, et on n'aura pas la batteuse, mais du coup, il y a une association du Nord-Isère qui s'appelle Georges Antonin, okay. Qui amène plein de vieilles machines agricoles de cette période-là.
0: Mmh. Ah, génial. Et alors, dans les différentes choses qui sont proposées, il y a le charbonnage. Qu'est-ce que c'est le charbonnage ?
2: Le charbonnage, du coup, ça c'est vraiment l'aventure de l'association Culture Ailleurs, qui est composée d'artistes plasticiens qui se sont intéressés à la question du charbon. Et c'est des vrais spécialistes aujourd'hui du charbon sous toutes ses facettes. Faut vraiment aller les rencontrer pour comprendre. Là, ils ont mis en route déjà aujourd'hui leur four à pyrolyse. Et donc, eux, ils recréent des charbonnières dans la forêt à l'ancienne, à la manière dont faisaient ça, dont faisaient les Italiens dans les forêts de Siciliane, là... à l'époque de la Seconde Guerre, enfin bref. Mais là, eux, ils s'amusent à reproduire dans leur four à pyrolyse, à refaire du charbon. Et ils s'amusent aussi maintenant à charbonner des objets. Donc, on peut même amener des objets, ils les charbonnent. Enfin, c'est vraiment
0: et l'idée, c'est
2: toute une aventure.
0: Et l'idée, c'est de créer des fusains ? Ou
2: par
0: c'est pour,
2: exemple.
0: C'est pour tracer, pour dessiner, ou c'est aussi pour allumer le barbecue ?
2: C'est pour allumer le barbecue, c'est pour dessiner avec du fusain, c'est pour mettre le charbon dans l'eau qui purifie l'eau, c'est pour aussi mettre du charbon dans la terre comme engrais. Enfin voilà, je veux pas parler à leur place, parce qu'il y a tout un livre de Terre Vivante là-dessus, et eux, ils ont toute une connaissance incroyable, ils ont bossé avec beaucoup de chercheurs. Et ils sont là, et c'est vraiment l'équipe artistique aussi avec qui on va sûrement laisser trace à Siciliane. C'est-à-dire qu'après, ils vont sûrement aller planter des arbres avec les habitants, et puis peut-être enterrer les objets qu'ils auront charbonnés dans leur four. Voilà, il y a toute une symbolique.
3: Génial. On emprisonne le carbone dans la terre.
2: Voilà.
0: Et dans quelques millions d'années, il y aura à nouveau du pétrole. Et donc, dans les différentes démonstrations de ce week-end, on pourra voir ça, mais aussi du travail du cuir, de la poterie, de l'osier, de la peinture végétale, de la laine. Donc, le fonctionnement d'une ancienne batteuse, ça, c'est compromis.
2: Oui, mais il y aura plein d'autres outils agricoles et engins agricoles anciens avec l'association Georges Antonin. Et puis, il y a eu des ateliers là aussi de teinture végétale sur la laine.
0: Ah, génial.
2: Avec Pamela de Simple Couleur qui habite chez Chiliane. Et là, ils sont amusés à faire une œuvre collective qu'on verra, on va découvrir samedi.
0: Ok, et ce sera possible de refaire des ateliers de teinture samedi ?
2: Je pense qu'il y aura des démonstrations, oui. Et on a aussi Marjolaine Camus de Saint-Paul-les-Monestiers et de Monestier de Clermont qui fait du tannage de peau de mouton. Et avec elle, c'est possible de faire des stages, mais du coup, il faut la contacter directement. Ce ne sera pas là sur place, il faut du temps pour ça.
0: Ok. Donc ça, c'est pour l'exposition des métiers anciens et les démonstrations. Il y aura d'autres ateliers. Est-ce que tu veux nous présenter un petit peu le déroulé de la journée ?
2: Sur la journée de 10h à 17h, il y aura ce gros marché des artisans et des métiers anciens. Il y aura aussi des expositions. Donc, on a parlé de celle des habitants. Il y a un habitant qui est photographe professionnel, c'est Bernard Fontanelle, qui lui a fait une exposition sur le dernier moulin de Monestier de Clermont. Il avait envie de présenter ça, donc lui on peut le rencontrer de 10h à 11h30 pour qu'il nous raconte l'histoire de ce dernier moulin. Et Dominique Dean, qui est aussi une habitante de Chiliane, elle a une exposition sur la fabrication du pain. C'est des photos de Ben Le Doirin qui est boulanger au Persil. Et Dominique Dean, elle s'est formée avec Nadine Barbanson, qui est une photographe professionnelle qui habite à Roissard. Et tout au long de la journée, il y a des déambulations musicales avec les violons du Rigaudon. Mm-hmm. Voilà, parce que les habitants, ils avaient envie qu'il y ait des musiques trad.
0: Parce que donc le Rigaudon, c'est une danse traditionnelle des Alpes du Sud.
2: Des Alpes du Sud et des Alpes tout court aussi, hein, je crois,
0: ouais.
2: Que c'est... Voilà. C'est assez étendu. Et puis, il y a ce côté de transmission aussi de ces danses et de ces musiques. Donc, il y a un atelier à 17h.
0: Pour venir s'initier au rigodon.
2: Voilà, au rigodon. Et je crois qu'il y aura aussi d'autres danses de bal, si vous voulez les réapprendre ou les découvrir, avec les Coxigruches, qui est le groupe de l'association Opus News.
0: Le groupe de bal trad du Trièves.
2: Le groupe, voilà, de bal du Trièves.
0: Super, une belle journée en perspective. Et donc on peut aussi manger et boire sur place.
2: Oui, voilà, bon, il y a une buvette sur place, qui ne prennent pas la carte bancaire.
0: Donc il faut penser à venir avec son argent liquide.
2: Voilà, il faut venir avec sa monnaie. Et puis les restos du coin, ils ont préparé des repas champêtres. Voilà, un peu pour être sur le thème.
0: Est-ce qu'il faut réserver en amont ?
2: C'est bien de réserver, parce que je crois que déjà, le randonneur, il a plein de demandes et de réservations.
0: Mm-hmm. Et comment on fait si on veut réserver, alors ?
2: Eh bien, il faut chercher sur Internet les coordonnées du randonneur, ou du Gai Soleil, ou du Château de Passière.
0: Okay.
2: J'ai pas les contacts sur moi. Après, bien sûr, il y a la boulangerie Les Copains à chez Chiliane. Et le soir, ce sera un camion à pizza.
0: Ok, donc ça, on peut venir et...
2: Voilà.
0: Et faire la queue.
2: Et il y a un atelier quand même qui s'est ajouté, pardon. J'en ai pas parlé.
0: Prie, présente-le-nous.
2: Et c'est un atelier proposé par Emmanuel Vinchon, justement le créateur de la capitale champêtre. C'est un atelier généalogie, un peu de manière sympathique et ludique. Il l'a appelé des histoires d'amour à travers les métiers anciens. Donc c'est ouvert à tout le monde, vous pouvez venir avec un objet, une photo, quelque chose de quelqu'un de votre famille qui a eu un métier artisanal, intéressant, ou qui vous a touché, ou autre. Et du coup, il a toute une technique que je ne connais pas, mais assez sympathique pour échanger sur les histoires de chacun, sur les histoires de famille. Voilà, il dit « Il y a tant de récits à se raconter pour faire de tous nos arbres personnels de jolis sous-bois collectifs. » Et il dit aussi « Entre géographie et histoire, jeu de pistes et chasse au trésor, la généalogie, ça ne peut être finalement que des histoires d'amour, compliquées ou pas, à se raconter. » Et surtout, à se transmettre. » Donc on est vraiment toujours dans cette transmission des savoir-faire, des... Voilà. Donc ça, pour s'inscrire, parce qu'il y a écrit place limitée, il y a un atelier à 11h et un à 14h30.
0: Okay.
2: Et en effet, Comment s'inscrit-on?
0: Mystère et boule de gomme.
2: Eh bien...
0: Ou alors peut-être que c'est place limitée, premier arrivé, premier servi.
2: Voilà, il faut peut-être venir sur place. Ou appeler Marie Rimbaud qui s'en occupe, mais je n'ai pas du tout son contact sur moi.
0: Mais peut-être qu'on peut le trouver sur le site internet de la communauté de communes du Trièvre.
2: Oui, je pense, sur le site internet de la communauté de communes.
0: Marie Rimbaud, qui est donc la chargée de mission...
2: culturelle sur la capitale champêtre de la culture.
0: Ok, ça marche.
2: Et le site de la communauté de communes du Trièvre, c'est cc-trièvre.fr.
0: Ok, voilà, vous savez où aller chercher les infos.
2: Voilà.
0: Eh ben merci beaucoup Delphine. Est-ce qu'il y a quelque chose que tu as envie de rajouter sur l'organisation de cette journée qui arrive, enfin plutôt sur la présentation de cette journée qui arrive à Chichiliane sur les métiers savoir-faire anciens?
2: Non, bah j'espère qu'il y aura une suite, qu'on reviendra pour parler de la plantation d'arbres et comment ça s'est passé.
0: Ouais, super. Eh ben merci, je te souhaite une bonne soirée. Et pour se quitter, on va écouter un rigoton traditionnel de Saint-Bonnet interprété par la compagnie du rigoton.

0: Vous êtes toujours dans l'émission Au cœur du dragon sur le 104.4 et 96.8 et on vient d'écouter la compagnie du Rigaudon qui jouait le Rigaudon de Saint-Bonnet. Et maintenant, c'est le moment des nouvelles de la radio.
1: Oui, tout à fait. Alors, pour commencer, les salariés de la radio préparent depuis plusieurs mois, à l'initiative d'Alice, la venue de l'exposition sonore « Racisme invisible, l'ordinaire dans la vallée », créée par Radio Saint-Ferréol et qui sera présentée dans les locaux de mixage à Mince du 8 au 30 octobre. Plusieurs temps forts sont organisés par la radio et des partenaires autour de l'exposition. Tout d'abord une formation pour apprendre à lutter contre le racisme dans les radios associatives. Ensuite, le 8 octobre, il y aura le vernissage avec un plateau radio en direct depuis la salle d'exposition à mixage. Le 10 octobre, une visite de l'exposition et une rencontre entre personnes perçues comme non blanches, suivie d'un repas pour ces mêmes personnes. Et enfin, le 14 octobre, un arpentage du livre La charge raciale aura lieu à la bibliothèque de Mince. Vous pouvez retrouver toutes ces infos sur radiodragon.org et les sites de la communauté de communes et des médiathèques du Trièves.
0: Et si vous aussi vous voulez passer comme nos invités de ce soir dans le cœur du dragon le jeudi à 18h10 pour présenter une de vos activités, un événement, une lutte locale ou autre, c'est possible. Contactez-nous. Vous pouvez aussi présenter un événement en nous laissant un message au 09 80 83 62 78. Ce message sera diffusé dans l'émission Le Cœur du Dragon et vous pouvez aussi nous contacter à l'adresse radiodragon@poivron.org.
2: Nous sommes passés à deux, puis quatre, jusqu'à former un groupe de travail très motivé, avec l'aide de la dynamique qui était impulsée par l'organisation.
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1: En ce qui concerne l'agenda local du week-end, le camping d'effort de Valjouffret vous invite à son rangement annuel de fin de saison.
0: Et oui, le mois de septembre est le mois des week-ends de mariage, mais aussi de rangement. Et nous avons besoin de votre aide le samedi 26 et le dimanche 27 septembre dès 9h30. Journée rangement, démontage du grand barnum et autres petits chantiers en tout genre. Repas et boissons sont offerts, bien évidemment. Et même si vous avez juste une heure ou deux de dispo, n'hésitez pas, toute aide est bienvenue.
1: Ce week-end également aura lieu le festival Quelle Foire, qui a été présenté dans cette même émission la semaine dernière. Quelle Foire s'est organisée par Trièves Transition Écologique et ça proposera des tables rondes, des projections, des discussions, encore des ateliers sur le thème Prendre soin. Ça se passe dans tout le Trièves Sud avec un gros pôle ce samedi au Sagne à Mince. Vous pouvez retrouver toute la programmation sur le site internet et dans les plaquettes de l'événement Quelle Foire.
0: Et ce samedi également, l'écran Vagabond du Trièves, en partenariat avec l'association Culture et Détente, nous propose une soirée de présentation du festival Ciné-Regain qui aura lieu fin octobre. Donc, il vous donne rendez-vous à Saint-Jean-des-Rangs à partir de 19h pour la présentation du festival Ciné-Regain, présentation qui sera suivie à 20h30 par un spectacle d'improvisation théâtrale de la célèbre compagnie trièvoise. Qui sait qui fait quoi?
1: Voilà. Et ce samedi, toujours, enfin encore, je ne sais plus comment le dire, partout en France, il y aura les marches du 26 septembre pour le climat. Donc c'est dans plus de 250 communes en France. Et ces marches, elles sont pas seulement pour le climat, pardon. Elles sont pour le climat, le vivant, la paix et la justice sociale. Et à Mince, comme à Lamure, il y a des citoyens qui se sont saisis de cette proposition et qui ont organisé des marches locales. Donc les rendez-vous sont pour Mince devant la mairie à 13h30 et à Lamure, le rendez-vous est à 14h devant la mairie également. Et on écoute tout de suite un message laissé par des personnes de Lamure pour nous présenter l'initiative citoyenne de Matézine.
2: De une, nous sommes passés à deux, puis quatre, jusqu'à former un groupe de travail très motivé, avec l'aide de la dynamique qui était impulsée par l'organisation nationale qui nous a proposé des outils pour nous faciliter la mise en œuvre de la marche du 26 septembre. Rendez-vous donc samedi.

0: septembre à 14h devant la mairie de Lamure. À bientôt.
1: Et voilà, c'est terminé aujourd'hui pour les infos locales. Dans cette émission, vous avez entendu
2: tout d'abord la chronique de Francis, les images ont la parole,
1: puis Claire et Martine de l'ensemble vocal Lucinia pour présenter leur prochain concert Automne Baroque.
2: Ensuite, nous avons reçu Delphine de la communauté de communes du Trièves pour nous parler de l'événement Chichiliane, capitale champêtre de la culture, qui aura lieu ce samedi.
1: Et enfin, nous avons terminé avec les infos de la radio et les actualités locales.
2: Nous voilà à la fin de cette émission sur Radio Dragon 104.4 et 96.8 FM. 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
1: Voilà, on va se quitter maintenant. Merci JR pour la technique. Merci Fripouille pour la co-animation.
2: Merci à toi Jacqueline.
1: Merci à vous de nous avoir écoutés et bonne soirée
2: à toutes et à tous.

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toutes et à tous, merci de rejoindre le Jazz du Dragon, Marc au micro pour un numéro consacré à une bassiste contrebassiste aux doigts de fée. Il s'agit de Linda May Ann O, une Australienne qui a étudié la composition à la Manhattan School of Music, une complice de Ben Vandal qui a performé aux côtés de Joe Lovano, de Kenny Barron, qui est membre du quartet de Pat Metheny. On commence par une composition de Herbie Hancock, The Sorcerer.

Oui, j'ai parlé de doigts de fée et on commence avec Le Sorcier, cette composition de Herbie Hancock interprétée par Linda May Ann O. Une contrebasse dotée d'une extension au do grave. C'est un instrument qui appartenait autrefois à un contrebassiste d'orchestre de Perth, sa ville en Australie, ville natale, pas tout à fait natale, non, elle est née en Malaisie. Sur cette contrebasse, les notes du bas de la corde sont pas là pour l'effet, elles ouvrent vraiment l'espace sous le thème. Elle a grandi après une naissance en Malaisie, en Australie occidentale, et a commencé la musique à l'âge de 11 ans, clarinette, basson, scolarisée à la Western Australian Academy of Performing Arts. Elle y découvre la contrebasse, ça c'est en 2002. Elle a alors une vingtaine d'années, ben non, elle a 18 ans. Cette période, elle étudie en profondeur le jeu de Dave Holland, consacrant son mémoire à l'influence des rythmes de la musique classique indienne dans les impros de Dave Holland. En 2008, elle s'installe à New York, obtient un master à la Manhattan School of Music. Elle y étudie notamment avec John Riley et Dave Liebman. Elle publie son premier album en tant que leader en 2009 avec le trompettiste Ambrose Akinmusir et le batteur Obed Calvert. Elle va s'imposer rapidement sur la scène new-yorkaise et collaborer avec de nombreux musiciens de premier plan. L'album avec le pianiste Fabian Almazan, le premier, recevra un accueil critique favorable. Elle vit à Harlem et est mariée depuis 2018 à ce pianiste cubano-américain Fabian Almazan. Loin d'être un inconnu, on l'a entendu dans le quartet de Mark Juliana, mais aussi avec le trompette Terence Blanchard. Le batteur Enrico est très carré, la contrebasse de Linda O est plus aventureuse. On écoute un extrait de cet album.

Vous êtes sur Radio Dragon, le jazz du dragon consacré à une contrebassiste, bassiste et compositrice, Linda May Ann O. On dira de manière raccourcie Linda O. En parallèle de sa carrière de leader qui commence suite à ses premiers albums 2009-2012, elle va collaborer avec Terry Lyne Carrington, Vijay Iyer, Tishan Soray, Pat Metheny. On va l'écouter aux côtés de deux légendes, Dave Douglas à la trompette, Joe Lovano au saxophone ténor, un live au Festival de Monterrey. Extrait.

Dave Douglas, trompette, Joe Lovano, sax, Joey Baron est à la batterie et Linda O, notre héroïne du jour, à la basse. Alors, travail beaucoup plus personnel, c'est en 2020, la sortie de Aventurine, cette maîtresse bassiste d'origine chinoise, malaise et australienne, mais établie aux États-Unis, propose avec cet album Aventurine un essai de jazz contemporain des plus appétants. C'est son quatrième album sous son nom. Un quartet dans lequel elle officie à la basse électrique et à la contrebasse et qui est associé à un quatuor à cordes. Donc un jazz oscillant entre onirisme et poésie, une chef d'orchestre en joie qui irradie d'une humeur délicieusement créative ses compositions et qui n'hésite pas à projeter des pans de son autobiographie, faisant groover un hommage aux pêcheurs de perles de Broome, la première ville asiatique d'Australie, ou bien adaptant un répertoire parlé chanté d'origine chinoise dans un tourbillon swingant avec un batteur très en forme. Son jeu de basse est résilient, il absorbe les perturbations générées par les compositions au point de s'en trouver sublimé. Les vibrations qu'elle génère, que ce soit en pizzicato ou à l'archet, procurent des sensations boisées et aérées qui s'associent naturellement à la batterie. Nuance infinie de ce disque, écrit Michel Dussutour à la sortie de l'album en 2020. On écoute le titre « Aventurine ».

aventurine, Greg Ward est au saxophone, Matt Mitchell au piano, Chess Smith aux drums et au vibraphone, Linda May Ann O est à la basse et aux compositions sorties sur le label Biophilia en 2020. Autre album à couper le souffle, The Glass House. Lauréate d'un Grammy, elle crée un recueil de musique saisissante, profondément émouvante, pour dépeindre ses propres sentiments à propos de la mortalité, de la façon dont nous la vivons et la pression. Elle se sert de son talent pour explorer des questions sociétales sous une forme personnelle et intime. Le Wall Street Journal a qualifié alors Linda May Ann O de l'une des étoiles montantes les plus dynamiques du jazz d'aujourd'hui. C'est l'une des bassistes, il est vrai, les plus demandées dans le jazz moderne. Elle a été l'une des musiciennes du film Pixar Soul, hein, sous la direction musicale de John Batiste, remporté un Grammy pour le meilleur album de jazz instrumental. C'était en tant que membre de l'ensemble de Terry Lynn Carrington New Standards. On écoute un extrait de The Glass Hours. Elle y est aux côtés du saxophoniste ténor Mark Turner, de son époux pianiste américano-cubain Fabian Almazan, et puis du batteur Obed Calvert, qu'elle retrouve pour la première fois depuis l'album 2009, qui avait été enregistré avec Ambrose Akinmusir à la trompette. On y reviendra, ce trompettiste. Chimera. C'est la chanteuse Sarah Serpa, hein, qui apparaît aussi sur cet album et sur le titre qu'on va entendre.

The Glass House, album mené par la bassiste, contrebassiste, compositrice Linda O. 2025, l'événement, c'est Strange Events. Linda O retrouve Ambrose Akinmusir à la trompette et Tishan Soray à la batterie. Équilibre entre exigence de l'écriture et improvisation magistrale, ça, c'est la quintessence du jazz. Lorsque Pithecanthropus Erectus de Charles Mingus et Complete Communion de Don Cherry sont sortis à 10 ans d'intervalle, ils ont démontré que cette alchimie ne cessait de se réinventer à une vitesse vertigineuse. Et à l'issue de ce premier quart du 21e, Strange Events s'inscrit dans cette lignée tout simplement. Il est appelé à devenir un disque intemporel. Visionnaire, Linda Mehan O s'élève contre les injustices sociales et sa musique s'en ressent. Elle refuse toutes sortes de facilités. Une intégrité artistique qui s'accomplit avec de belles interventions solistes qui exercent un attrait irrésistible comme sur ce titre « The Sweetest Water ».

extrait de l'album Strange Events, le jazz du dragon. Linda Mayhan O est à la contrebasse, Ambrose Akinmusir à la trompette et Tishan Soray à la batterie. La beauté de ce trio, qui ne comporte aucun instrument harmonique, se formalise par un canevas sonore qui valorise chaque instrumentiste. Inventivité rythmique de Tishan Soray pour irradier l'album. On l'écoute, on les écoute tous les trois dans le titre qui ouvre l'album et qui est certainement un hommage à notre clarinettiste Michel Portal, le titre Portal.

Rose Akinmouzir à la trompette, musicien qui bénéficie d'une grande reconnaissance depuis sa nomination en 2024 au prestigieux prix Pulitzer de musique. C'était pour sa composition Adagio for Wadada Leo Smith, autre trompettiste de légende, octogénaire mais toujours bien présent. On va l'écouter, ce trio encore. L'album est splendide de bout en bout. Le mélodieux folk song démontre la versatilité stylistique d'Ambrose Akinmouzir. Recentré sur une tonalité médium, sa trompette incorpore brillamment toute l'histoire de l'instrument avec une dimension émotionnelle qu'on peut dire héritée de Clifford Brown. Strange Events, écrit le critique de Citizen Jazz, va à la sortie de l'album l'an dernier, est un de ces albums fondamentaux qui va durablement inspirer les mélomanes. Le titre Folk Song.

Vous êtes sur Radio Dragon, le jazz du dragon, consacré à Linda Mehan Ho, contrebassiste, bassiste, compositrice, qui déclare « À un moment donné, en tant qu'artiste, il faut réfléchir et se demander pourquoi est-ce que je joue de la musique alors qu'il se passe toutes ces choses dans le monde ?» Nous passons tous par des phases où nous réalisons à quel point le temps que nous passons ici est précieux et fragile, et où nous nous demandons comment nous allons améliorer notre vie et celle de ceux que nous aimons. Dans une certaine mesure, ces questions sont irréconciliables, mais la musique a été pour moi une force de guérison. Elle m'aide à me replonger dans le moment présent et à surmonter cette confusion. Shoulder to shoulder, épaule contre épaule, Linda Mehan Ho et la saxophoniste chilienne Melissa Aldana, une improvisation libre.

Linda O à la contrebasse, Melissa Aldana au saxophone, face à face, c'est tout. Et on les retrouve en 2026 sur un album qui, dont le programme surprend d'abord par le classicisme, jugé par vous-même, Parker, Charlie, Bud Powell, Thelonious Monk, John Coltrane, Wayne Shorter, Charles Mingus, Sam Rivers, Herbie Hancock. Voilà. Ni l'une ni l'autre de ces artistes musiciennes n'avait jamais consacré un album entier au répertoire. Oh, est née en Malaisie, je l'ai dit, elle a grandi en Australie, Aldana vient du Chili, et toutes deux sont passées par la scène new-yorkaise, sans avoir vraiment joué ensemble avant ce projet. Il ne s'agissait pas de rendre hommage au sens traditionnel, explique la saxophoniste Melissa Aldana, mais plutôt d'entrer dans des mondes et de voir ce qu'on pouvait y découvrir ensemble. Et le titre dit le reste, hein, Beneath Lifted Skies, ceux qui ont soulevé le ciel. Côté grave, c'est un régal de mécanique. Oh, tient la ligne, l'harmonie et la moitié du thème en même temps. Hallucination de Bud Powell, c'est peut-être le sommet de cet album. Unisson au cordeau, groove qui ne lâche jamais. Un dialogue où l'on ne sait plus qui accompagne qui. Hallucination.

Bud Powell, réapproprié, réinterprété par Melissa Aldana, la saxophoniste chilienne, et Linda O, contrebassiste. Synchronisation impressionnante, mélodie sublime, ambiance groovy et énergisante. Un jeu à couper le souffle qui témoigne de la technique impeccable d'O et du langage vocal d'Aldana. Les ballades où la mélodie règne en maître, comme le Duke Ellington Sound of Love, composé par Charles Mingus, donnent à entendre un duo vraiment d'exception. Les séquences RPG et pleines d'esprit de Melissa Aldana, à la façon d'un Charles Lloyd, créent une atmosphère vraiment envoûtante. On écoute ce titre, Ellington Sound of Love, de Mingus.

Voilà, c'est extrait de Beneath Lifted Skies, le dernier album sorti en 2026 de Linda May Ann O, en duo avec la chilienne saxophoniste Melissa Aldana. C'est sorti sur Bifiolia Records, un album splendide dont on ne se lasse pas. Alors, évidemment, les sources sont celles de Géant. On y trouve une magnifique version de God Bless the Child, qui renvoie à la source la plus féminine de l'album, la voix légendaire de Billie Holiday. Social Call de Gigi Grease touche par sa mélodie gracieuse et entraînante d'une gaieté irrésistible. On referme notre Jazz du Dragon sur ce titre. Au revoir à toutes et à tous, et à la semaine prochaine.

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